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1: Bienvenue à l'écoute du blog d'actualité de ce mardi 16 juin 2026, préparé et présenté par Jacques Oflak et Renata Oflak, selon les sources des agences de presse slovaques.
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1: Le Premier ministre indien en Slovaquie. La Slovaquie et l'Inde ont signé plusieurs protocoles d'accord. Richard Rashi à Prague. La première visite officielle du Premier ministre indien en Slovaquie a confirmé le dynamisme croissant des relations bilatérales et l'ambition de les porter à un niveau supérieur. Le président slovaque Peter Pellegrini l'a déclaré lundi, après avoir reçu le Premier ministre indien Narendra Modi au palais présidentiel. Il a ajouté que la Slovaquie et l'Inde entrevoient des possibilités de coopération, notamment dans les domaines de la défense, des technologies spatiales et de l'énergie. Nous sommes extrêmement fiers que notre premier satellite SK Cube ait été mis en orbite par une fusée indienne, a déclaré M. Pellegrini. Il a également salué la croissance des échanges commerciaux bilatéraux et la présence d'investissements indiens en Slovaquie. Il a cité l'usine Jaguar Land Rover près de Nitra, appartenant au groupe Tata Motors, comme l'exemple le plus frappant. « Je suis très heureux de donner suite à notre rencontre de février à New Delhi. J'en ai retiré une forte impression du développement technologique de l'Inde, de son dynamisme en matière d'innovation et de ses ambitions qui s'expriment de la vision Viksit Bharat 2047 », a-t-il souligné. La réunion a également porté sur des questions régionales et internationales. Les ministres et secrétaires d'État slovaques et indiens ont signé des protocoles d'accord portant sur la coopération dans les domaines de la défense, de l'enseignement supérieur et de la numérisation. Ces protocoles ont été échangés lors de la visite du Premier ministre indien Narendra Modi à Bratislava. Monsieur Modi a également invité le Premier ministre Robert Fico à une visite officielle en Inde. Selon Monsieur Modi, le protocole d'accord sur les technologies numériques ouvrira de nouvelles perspectives de coopération dans le domaine des infrastructures publiques numériques. « Je me réjouis de la création d'une chaire indienne à l'université de Košice », a-t-il déclaré. M. Fico s'intéresse également aux possibilités de coopération dans le secteur de l'armement, un domaine offrant de nombreuses opportunités. La coopération en matière de défense témoigne, selon M. Modi, de la confiance mutuelle et de la convergence stratégique entre les deux pays. Le président du Conseil national de la République slovaque, Richard Rashi, se rendra en République tchèque mardi 16 juin. Son programme sera principalement axé sur une rencontre bilatérale avec le président de la Chambre des députés du Parlement tchèque, Tomi Okamura. L'objectif principal de cette visite est de présenter les priorités de la prochaine présidence slovaque du groupe de Visegrad, ou V4, d'approfondir le dialogue interparlementaire et de réaffirmer l'excellente proximité des deux pays. Le ministre des Affaires étrangères européen Juraj Blanár rencontrera mardi 16 juin à Bratislava les ambassadeurs des États membres de l'Union européenne accrédités en Slovaquie en présence du chef de la représentation de la Commission européenne en Slovaquie. Cet événement, organisé à l'initiative de la présidence chypriote du Conseil de l'Union européenne, sera l'occasion d'un échange de vues sur les questions d'actualité en matière de politique européenne et étrangère, ainsi que de la présentation des priorités slovaques au sein de l'Union, a indiqué le ministère.
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2: Peter Pellegrini est président de la République slovaque depuis 2 ans. Son investiture a eu lieu le 15 juin 2024 à Bratislava. Il a remplacé Zuzana Čaputová au pouvoir. Des dizaines de villes en Slovaquie et à travers le monde, des centaines de réunions, des milliers de kilomètres parcourus. Et derrière tout cela, un objectif commun, servir tous les citoyens de la République slovaque, a déclaré le bureau du président de la République slovaque sur les réseaux sociaux en évoquant la première année de M. Pellegrini à la tête de l'État. Elle a souligné qu'au cours de l'année écoulée, le président a effectué de nombreux voyages d'affaires, des visites à l'étranger et des rencontres avec des citoyens, des jeunes, des experts et des dirigeants internationaux. Au cours de l'année écoulée, M. Pellegrini a rencontré le roi Philippe VI d'Espagne et a reçu à Bratislava plusieurs chefs d'État, notamment de Hongrie, de Pologne, d'Autriche, d'Azerbaïdjan, de Croatie et de Moldavie. Entre autres choses, il s'est rendu au Japon, a pris la parole à l'Assemblée générale des Nations unies à New York, a participé à la conférence de l'UNESCO en Ouzbékistan et a visité l'Italie, la Macédoine du Nord, le Portugal et la Serbie. En début d'année, M. Pellegrini a remis des distinctions honorifiques et a distingué 22 personnalités pour leur contribution exceptionnelle au développement de la République slovaque dans les domaines de la vie sociale, de la culture, des sciences, du sport, de la protection des vies humaines et de la démocratie. Le président a également apporté son soutien direct aux athlètes slovaques lors des Jeux olympiques d'hiver en Italie et a participé au sommet sur l'intelligence artificielle en Inde.
1: Chers auditeurs, nous vous proposons maintenant de suivre sur les ondes de Radio Slovaquie Internationale la reprise de l'une de nos émissions. Bonne écoute.
3: Amis auditeurs, bonsoir depuis la Slovaquie. Merci d'être fidèles au rendez-vous quotidien proposé par la rédaction en langue française de Radio Slovaquie Internationale. Kristina Hanáková, animatrice de l'émission de ce soir, vous invite à partager les 20 minutes à venir en écoutant les pages de notre magazine préparées spécialement à votre intention. L'enseignement, la santé, la science et le sport, ce sont les thèmes que nous explorons ensemble chaque mardi dans nos émissions. En cet avant-dernier mardi du mois de janvier, nous vous proposons d'écouter un nouvel épisode de notre rubrique mensuelle Akosamage que vous retrouvez une fois par mois. Dans ce rendez-vous, nos deux collaborateurs, Kristina Balíková et Louis Fabre, partagent avec vous, entre autres, des situations amusantes vécues au quotidien et liées aux différences entre les cultures slovaques et françaises. Et à la fin de chaque épisode, ils vous apprennent même quelques mots de slovaque. Dans la seconde partie de notre émission, nous nous tournerons vers le sport automobile et plus particulièrement vers la Formule 1. Le journaliste sportif Števo Eisele a accepté de répondre à notre micro pour nous faire découvrir les coulisses de la discipline reine du sport automobile. La voix de Jacques et Christina vous accompagneront tout au long de cette émission. L'ingénieur du son, Abdul Arut, en assure pour sa part son enregistrement et František Strempek l'encadrement musical. Introduction terminée, passons donc au sujet présenté à l'instant. Bonne écoute à vous.
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3: Je vous invite à suivre, chers amis auditeurs, notre rubrique intitulée Ako, ça mâche, comment vas-tu, qui est consacrée à l'apprentissage du slovaque par une forme amusante. Dans son cadre, nos deux collaborateurs, Kristina Balíková et Louis Fabre, vous parleront entre autres des situations amusantes qu'ils ont vécues et qui sont liées aux différences des cultures slovaques et françaises. Alors, Kika et Louis, le micro est à vous.
6: Chers auditeurs, vous écoutez la rubrique Ako ça mâche.
5: Mais Christina ?
4: Ouais.
5: Pourquoi tu parles comme ça ?
4: Bah, je suis à la radio, non ?
5: Mais on parle pas comme ça à la radio. Attends, je te la refais. On vous présente Ako ça mâche, la rubrique franco-slovaque qui vous raconte pas de salade.
4: On est Kika et Louis de Oui Francouzština.
5: Et on vous partage nos expériences sans censure.
4: Louis ?
5: Oui.
4: Aujourd'hui, j'aimerais bien qu'on parle d'un sujet important et c'est le sujet des faux pas.
5: Ah, les faux pas ?
4: Oui. Parce que j'ai remarqué qu'il y a certaines différences dans nos cultures entre la Slovaquie et la France. Et je me suis dit que ça pourrait être un sujet sympa pour développer et pour dire qu'est-ce qu'il faut surtout pas faire quand on rend visite à quelqu'un, quand on est invité chez quelqu'un.
5: Ou qu'est-ce qu'il faut absolument faire quand on rend visite à quelqu'un ou qu'on invite quelqu'un d'ailleurs.
4: Exactement, tout à fait. On pourra parler un petit peu de visites. Et j'aimerais bien commencer du coup par le sujet le plus important. Et c'est le sujet de chaussures.
5: Ah oui, c'est vrai qu'en France, on a tendance à garder les chaussures à la maison.
4: Ça, c'est inadmissible en Slovaquie. J'ai jamais vu ça de ma vie, jamais, jamais, jamais.
5: C'est vrai que c'est un peu inacceptable, c'est un peu un choc d'ailleurs pour toi. D'ailleurs, quand mes parents viennent nous rendre visite et qu'ils gardent les chaussures à la maison, t'es pas contente?
4: Non, pas vraiment, parce que vu qu'à la maison, nous on est habitués soit à marcher pieds nus, soit avec des chaussettes ou chaussons, c'est vraiment comme, je sais pas, comme si quand je rentre à la maison et je me lave pas les mains, quoi. C'est vraiment ce côté sale que je comprends pas comment ça peut marcher en France. Et vous, vous enlevez pas les chaussures. Chez vous, par exemple, même dans ta famille, quand vous rentrez peut-être dans les pièces ou dans la chambre, oui. Mais dans le salon, vous vous baladez sans problème avec chaussures.
5: Ouais, c'est vrai. Bah, on a des chaussures de maison, on va dire, un peu. Et c'est vrai qu'on est souvent rendu un peu dehors et puis on rentre. Et après, on va les enlever, effectivement, pour aller dans la chambre ou ce genre de choses. Mais c'est pas... Enfin, la plupart du temps, on va quand même enlever les chaussures en rentrant chez soi, surtout l'hiver, quand il a plu, etc., pour pas salir. Mais un jour où il fait beau, ça me choque pas, moi, de rester avec mes chaussures à la maison, c'est vrai.
4: Ça, c'est vrai qu'en Slovaquie, c'est inadmissible. Que quand tu rentres dans la maison... Moi, je me rappelle que si je voulais... Même, j'ai oublié un truc et je devais chercher quelque chose. J'étais obligée d'enlever mes chaussures pour aller chercher un truc à la maison et puis ressortir. C'est vraiment super ancré dans notre culture. Et du coup, ce qu'on te propose souvent, c'est quand tu rends visite chez quelqu'un, on te donne des chaussons qui sont faits pour cette occasion, pour que tu puisses quand même avoir chaud à tes pieds.
5: Ah oui, parce que moi j'avais peur. Du coup, quand je vais rendre visite dans une famille slovaque, je vais avoir froid aux pieds, quoi.
4: Non, tu vas avoir des chaussons qui sont faits pour la visite, pour les invités.
5: Ok. Puis c'est vrai que vous avez quand même plus tendance à mettre du parquet au sol, ce qui est quand même plus chaud pour les pieds, alors qu'en France, on a quand même pas mal tendance à avoir du carrelage, du moins dans le salon. Après, dans les chambres, c'est classique le parquet aussi, mais ouais.
4: Je pense que ouais, ça, c'est assez... Ça, on peut sentir cette différence. Du coup, quand on est invité, il faut tout de suite enlever les chaussures et puis accepter volontiers les chaussons qu'on nous propose.
5: Ok. Et puis après, il y a aussi quelque chose qu'il faut absolument accepter quand on arrive quelqu'un, une famille slovaque nous souhaiter la bienvenue. Et qu'est-ce que c'est?
4: Tu veux parler de l'alcool?
5: Ouais, c'est ça. Exactement.
4: C'est vrai que cette tradition est super spéciale pour nous. C'est le fait de dire ouais, que t'es bienvenue, qu'on t'apprécie et qu'on te propose souvent de l'alcool fort. Du coup, c'est surtout de l'eau de vie et, si possible, fait maison.
5: Ok. Et ça, du coup, vraiment, c'est super classique quand tu vas dans une famille slovaque, tu reçois un shooter, on va dire, de bienvenue.
4: Surtout à l'est de Slovaquie. Moi, du coup, venant de l'est de Slovaquie, c'est hyper naturel, à n'importe quelle heure. Peut-être à l'ouest, c'est un peu différent, mais ça reste quand même assez classique. Même les familles qui boivent pas beaucoup, c'est le signe d'appréciation proposé à un petit shooter, comme tu dis, alcoolisé.
5: Ok, et si moi par exemple j'invite une famille slovaque, genre tes parents par exemple?
4: Ah, t'es obligé. Hein.
5: Ah, je suis obligé de leur proposer aussi.
4: Exactement. Okay. C'est mal éduqué de ne pas proposer. Dans mes yeux, si quelqu'un vient chez toi et juste comme ça, tu pars et tout, ils vont dire mais qu'est-ce qui se passe?
5: Ok, donc si j'invite une famille slovaque, il faut que j'ai des chaussons et de l'eau de vie.
4: Exactement.
5: Ça marche.
4: Et puis, alors bien sûr, quand on parle de la nourriture, parce que quand t'es invité chez quelqu'un, ils vont te préparer surtout des chlebičky. C'est quoi les chlebičky déjà?
5: C'est une sorte de canapé, on va dire.
4: La classique pour les visites et les moments de famille. Et du coup, il ne faut surtout pas refuser. Surtout pas refuser la nourriture. Je trouve que c'est un peu mal éduqué de ne pas accepter ce qu'on te donne. Même si tu n'aimes pas, tu manges un petit peu, tu goûtes. Mais c'est quand même gentil d'accepter tout ce qu'on te donne. Et même parfois, on te donne beaucoup plus. Ce qu'on appelle en slovaque Dupla, c'est quand tu finis de manger, par exemple, une soupe et on te redemande si t'en veux encore.
5: Ah, c'est le rab.
4: Exactement. Et ça, okay. C'est assez classique. Et du coup, c'est pas mal vu maintenant si t'acceptes pas, mais tu vas être plus accepté si tu dis « Ah ouais, j'en veux volontiers ». Les gens apprécient énormément le fait que tu veux goûter des choses, tu t'intéresses à la culture.
5: Ok. Et tu peux nous expliquer rapidement, c'est quoi les chlebički?
4: Chlebički, pour moi, c'est du pain, un peu comme pain de mie, mais dans le format genre du pain classique. C'est pas carré, c'est plutôt ovale. Et on met du beurre, on met du jambon, on met des œufs, du fromage, des concombres, des... Comment ça s'appelle? Les
5: cornichons.
4: Du coup, ouais, c'est en fait... On peut soit préparer une petite salade ou soit des crudités, ce qu'on aime beaucoup. Et ça, on sert pendant...

0: etc. Faut pas que tu tutoies directement, faut que la personne te le propose.
1: Ok, ça marche. Bah, merci beaucoup. Je pense que maintenant, on va pouvoir se comporter comme des vrais Slovaques.
0: Je pense que t'es
1: Nickel.
0: prêt. On peut
1: On est
0: faire
1: prêt.
0: une visite. Mais du coup, on peut regarder aussi quelques petits mots en slovaque pour apprendre un peu de vocabulaire. Et voilà, du coup, j'aimerais bien savoir comment on dit le mot la visite en slovaque.
1: La visite en slovaque, ça se dit navštěva.
0: Exactement, parce que ça vient du verbe visiter.
1: Navštívit.
0: Navštívit, exactement. Du coup, navštívit, visiter, navštěva, la visite. Et comment on dit bienvenue?
1: Vitaï, si je tutoie. Et du coup, pour vous voyez, on dirait vitaï tie. On rajoute le tie à la fin pour vous voyez.
0: Exactement. Du coup, vitaï, tutoiement, vitaïté, vouvoiement, ou aussi quand il y a plusieurs personnes. S'il y a 4, 5 personnes, on dit vitaïté parce que c'est aussi le pluriel. Et la dernière chose, si par exemple, je t'offre quelque chose, je te donne par exemple les chaussons, qu'est-ce que je peux dire comme tiens, voilà?
1: C'est vrai qu'on n'a pas vraiment de mots pour ça, nous. C'est
0: Non?
1: vraiment voilà, tiens. En slovaque, il y a du coup une expression pour ça, c'est nech
0: Nech sapáči.
1: sapáči. Nech sapáči.
0: Très bien. Du coup, nech sapáči papuče, par exemple.
1: Pour les chaussons.
0: Exactement. Ou nech sapáči káva.
1: Pour le café.
0: Très, très bien. Du coup, voilà. Un petit cours de slovaque pour finir ce sujet culturel.
1: Super, merci beaucoup. Et on se voit le mois prochain dans un nouvel épisode. Salut!
0: Salut!

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1: Quand ils sont petits, les garçons rêvent de devenir éboueurs, conducteurs de train, pilotes d'avion, mais aussi pilotes de Formule 1. Et si cette dernière idée était prise vraiment au sérieux, comment devient-on pilote dans la discipline reine du sport automobile? C'est ce que nous a expliqué Števo Aizele, journaliste spécialisé dans le sport automobile et commentateur des courses de F1.
2: Il y a deux possibilités. La première, je ne la recommande pas vraiment parce que je ne sais pas si elle est totalement légale. Il faudrait braquer une banque. Prenez cela avec humour, bien sûr, car pour entrer en Formule 1, il faut des millions. À vue de nez, on parle d'environ 10 millions. Tout commence par les séries juniors en karting, souvent. Les enfants de 12 ans déménagent déjà avec leurs parents en Italie, qui est la Mecque du sport automobile. C'est là que se trouvent tous ceux qui veulent aller plus haut. Ensuite, on passe par les catégories juniors, et heureusement, le système a été simplifié d'un point de vue mathématique. F4, F3, F2, puis la série juste en dessous de la F1. Une saison F2 coûte environ 2,5 millions d'euros que vous devez apporter à l'équipe. Vous payez les mécaniciens, les ingénieurs, absolument tout, et vous n'êtes pourtant encore qu'au début. D'ailleurs, même en Formule 1, la moitié du plateau ne gagne pas d'argent et doit en apporter à son équipe. Il ne s'agit donc pas seulement du talent de l'enfant, mais aussi des moyens financiers des parents.
1: Pour ne pas être trop pessimiste, il existe toutefois différents programmes. Les garçons ou les filles extrêmement talentueux intègrent des académies, ont leurs propres sponsors. Et il faut rappeler que ce n'est pas si différent d'autres sports. Il est important d'avoir une certaine sécurité financière.
2: Mais il est vrai que si votre enfant montre un talent exceptionnel, il sera remarqué par des managers et des ingénieurs, d'abord en Europe, puis peut-être dans le monde entier, voire par des constructeurs automobiles. Le talent est évidemment essentiel, puis viennent le travail, la régularité, mais l'aspect financier reste crucial.
1: En sport automobile, la question est aussi de savoir quel pourcentage de pilotes de F4 parviennent jusqu'à la F1. Ce pourcentage est très faible. Chaque année, en moyenne, 2 ou 3 débutants y arrivent, mais il n'y a que 20 places, 22 l'an prochain. Tout le monde n'atteindra pas l'arène du sport automobile.
3: V rámci motorsportu existuje kvantum sérií profesionálnych alebo tzv. Aj gentlemanských.
2: Cela dit, il existe une multitude de séries professionnelles, dites gentlemen, ou ceux qui n'ont pas eu de chance, car parfois c'est aussi une question de bon timing, peuvent trouver leur place. Beaucoup de ces garçons deviennent ensuite des coachs de pilotage très performants, une catégorie encore peu connue. Il y a des gens qui veulent vraiment bien conduire. On ne vient pas sur un circuit sans accompagnement. On a besoin d'un instructeur.
1: Quel pourcentage de réussite en Formule 1 revient au talent, à l'entraînement du pilote et quel pourcentage à l'équipe entière?
3: Zákerná a veľmi trefná otázka.
2: Question sournoise, mais très pertinente. La Formule 1 est avant tout un sport technologique. Même Lando Norris ne gagnerait pas avec une monoplace faible. De ce point de vue, il faut à 90% une voiture de tout premier plan. Et seulement 10% dépend des capacités et du talent du pilote. Mais dans ces 10%, tout est inclus. Le travail sur simulateur, la préparation physique, la préparation mentale, le coaching, l'alimentation adaptée, chaque détail compte. Aujourd'hui, pour simplifier, un écart de 2 dixièmes peut faire la différence entre la première et la 12e place. C'est ce qui rend ces 20 meilleurs pilotes absolument fascinants. Ils représentent l'élite absolue.
1: Devenir pilote de Formule 1 est donc un rêve immense, mais aussi un parcours extrêmement exigeant où le talent seul ne suffit pas. Il faut une combinaison rare de capacités exceptionnelles, de travail acharné, de constance et surtout de moyens financiers considérables. La Formule 1 reste avant tout un sport de haute technologie et de précision où chaque détail peut faire la différence entre la victoire et l'anonymat. Si peu de pilotes atteignent la discipline reine, les autres trouvent néanmoins leur place dans l'univers du sport automobile, que ce soit dans d'autres championnats ou en transmettant leur savoir, car au-delà du mythe de la F1, c'est toute une passion pour la course et la performance qui continue de faire vivre ce sport. Chers amis auditeurs, l'émission de ce mardi arrive à son terme. Nous vous remercions de votre écoute fidèle et espérons à la prochaine sur les ondes de RSI. Ahoy, do počutia!

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1: Bienvenue à l'écoute du blog d'actualité de ce mardi 16 juin 2026, préparé et présenté par Jacques Oflak et Renata Oflak, selon les sources des agences de presse slovaques.
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1: Le Premier ministre indien en Slovaquie. La Slovaquie et l'Inde ont signé plusieurs protocoles d'accord. Richard Rashi à Prague. La première visite officielle du Premier ministre indien en Slovaquie a confirmé le dynamisme croissant des relations bilatérales et l'ambition de les porter à un niveau supérieur. Le président slovaque Peter Pellegrini l'a déclaré lundi, après avoir reçu le Premier ministre indien Narendra Modi au palais présidentiel. Il a ajouté que la Slovaquie et l'Inde entrevoient des possibilités de coopération, notamment dans les domaines de la défense, des technologies spatiales et de l'énergie. Nous sommes extrêmement fiers que notre premier satellite SK Cube ait été mis en orbite par une fusée indienne, a déclaré M. Pellegrini. Il a également salué la croissance des échanges commerciaux bilatéraux et la présence d'investissements indiens en Slovaquie. Il a cité l'usine Jaguar Land Rover près de Nitra, appartenant au groupe Tata Motors, comme l'exemple le plus frappant. « Je suis très heureux de donner suite à notre rencontre de février à New Delhi. J'en ai retiré une forte impression du développement technologique de l'Inde, de son dynamisme en matière d'innovation et de ses ambitions qui s'expriment dans la vision Viksit Bharat 2047 », a-t-il souligné. La réunion a également porté sur des questions régionales et internationales. Les ministres et secrétaires d'État slovaques et indiens ont signé des protocoles d'accord portant sur la coopération dans les domaines de la défense, de l'enseignement supérieur et de la numérisation. Ces protocoles ont été échangés lors de la visite du Premier ministre indien Narendra Modi à Bratislava. Monsieur Modi a également invité le Premier ministre Robert Fico à une visite officielle en Inde. Selon Monsieur Modi, le protocole d'accord sur les technologies numériques ouvrira de nouvelles perspectives de coopération dans le domaine des infrastructures publiques numériques. « Je me réjouis de la création d'une chaire indienne à l'université de Košice », a-t-il déclaré. M. Fico s'intéresse également aux possibilités de coopération dans le secteur de l'armement, un domaine offrant de nombreuses opportunités. La coopération en matière de défense témoigne, selon M. Modi, de la confiance mutuelle et de la convergence stratégique entre les deux pays. Le président du Conseil national de la République slovaque, Richard Rashi, se rendra en République tchèque mardi 16 juin. Son programme sera principalement axé sur une rencontre bilatérale avec le président de la Chambre des députés du Parlement tchèque, Tomi Okamura. L'objectif principal de cette visite est de présenter les priorités de la prochaine présidence slovaque du groupe de Visegrad, ou V4, d'approfondir le dialogue interparlementaire et de réaffirmer l'excellente proximité des deux pays. Le ministre des Affaires étrangères européen Juraj Blanár rencontrera mardi 16 juin à Bratislava les ambassadeurs des États membres de l'Union européenne accrédités en Slovaquie en présence du chef de la représentation de la Commission européenne en Slovaquie. Cet événement, organisé à l'initiative de la présidence chypriote du Conseil de l'Union européenne, sera l'occasion d'un échange de vues sur les questions d'actualité en matière de politique européenne et étrangère, ainsi que de la présentation des priorités slovaques au sein de l'Union, indiqué le ministère.
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2: Peter Pellegrini est président de la République slovaque depuis 2 ans. Son investiture a eu lieu le 15 juin 2024 à Bratislava. Il a remplacé Zuzana Čaputová au pouvoir. Des dizaines de villes en Slovaquie et à travers le monde, des centaines de réunions, des milliers de kilomètres parcourus. Et derrière tout cela, un objectif commun, servir tous les citoyens de la République slovaque, a déclaré le bureau du président de la République slovaque sur les réseaux sociaux en évoquant la première année de M. Pellegrini à la tête de l'État. Elle a souligné qu'au cours de l'année écoulée, le président a effectué de nombreux voyages d'affaires, des visites à l'étranger et des rencontres avec des citoyens, des jeunes, des experts et des dirigeants internationaux. Au cours de l'année écoulée, M. Pellegrini a rencontré le roi Philippe VI d'Espagne et a reçu à Bratislava plusieurs chefs d'État, notamment de Hongrie, de Pologne, d'Autriche, d'Azerbaïdjan, de Croatie et de Moldavie. Entre autres choses, il s'est rendu au Japon, a pris la parole à l'Assemblée générale des Nations unies à New York, a participé à la conférence de l'UNESCO en Ouzbékistan et a visité l'Italie, la Macédoine du Nord, le Portugal et la Serbie. En début d'année, M. Pellegrini a remis des distinctions honorifiques et a distingué 22 personnalités pour leur contribution exceptionnelle au développement de la République slovaque dans les domaines de la vie sociale, de la culture, des sciences, du sport, de la protection des vies humaines et de la démocratie. Le président a également apporté son soutien direct aux athlètes slovaques lors des Jeux olympiques d'hiver en Italie et a participé au sommet sur l'intelligence artificielle en Inde.
1: Chers auditeurs, nous vous proposons maintenant de suivre sur les ondes de Radio Slovaquie Internationale la reprise de l'une de nos émissions. Bonne écoute!
3: Amis auditeurs, bonsoir depuis la Slovaquie. Merci d'être fidèles au rendez-vous quotidien proposé par la rédaction en langue française de Radio Slovaquie Internationale. Kristina Hanáková, animatrice de l'émission de ce soir, vous invite à partager les 20 minutes à venir en écoutant les pages de notre magazine préparées spécialement à votre intention. L'enseignement, la santé, la science et le sport, ce sont les thèmes que nous explorons ensemble chaque mardi dans nos émissions. En cet avant-dernier mardi du mois de janvier, nous vous proposons d'écouter un nouvel épisode de notre rubrique mensuelle Akosamage que vous retrouvez une fois par mois. Dans ce rendez-vous, nos deux collaborateurs, Kristina Balíková et Louis Fabre, partagent avec vous, entre autres, des situations amusantes vécues au quotidien et liées aux différences entre les cultures slovaques et françaises. Et à la fin de chaque épisode, ils vous apprennent même quelques mots de slovaque. Dans la seconde partie de notre émission, nous nous tournerons vers le sport automobile et plus particulièrement vers la Formule 1. Le journaliste sportif Števo Eisele a accepté de répondre à notre micro pour nous faire découvrir les coulisses de la discipline reine du sport automobile. La voix de Jacques et Christina vous accompagneront tout au long de cette émission. L'ingénieur du son, Abdul Arut, en assure pour sa part son enregistrement et František Strempek l'encadrement musical. Introduction terminée, passons donc au sujet présenté à l'instant. Bonne écoute à vous.
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3: Je vous invite à suivre, chers amis auditeurs, notre rubrique intitulée « Ako, ça mâche, comment vas-tu ?» qui est consacrée à l'apprentissage du slovaque par une forme amusante. Dans son cadre, nos deux collaborateurs, Kristina Balíková et Louis Fabre, vous parleront entre autres des situations amusantes qu'ils ont vécues et qui sont liées aux différences des cultures slovaques et françaises. Alors, Kika et Louis, le micro est à vous.
6: Chers auditeurs, vous écoutez la rubrique Ako ça mâche.
5: Mais Christina ?
4: Ouais.
5: Pourquoi tu parles comme ça ?
4: Bah, je suis à la radio, non ?
5: Mais on parle pas comme ça à la radio. Attends, je te la refais. On vous présente Ako ça mâche, la rubrique franco-slovaque qui vous raconte pas de salade.
4: On est Kika et Louis de Oui Francouzština.
5: Et on vous partage nos expériences sans censure.
4: Louis ?
5: Oui.
4: Aujourd'hui, j'aimerais bien qu'on parle d'un sujet important et c'est le sujet des faux pas.
5: Ah, les faux pas ?
4: Oui. Parce que j'ai remarqué qu'il y a certaines différences dans nos cultures entre la Slovaquie et la France. Et je me suis dit que ça pourrait être un sujet sympa pour développer et pour dire qu'est-ce qu'il faut surtout pas faire quand on rend visite à quelqu'un, quand on est invité chez quelqu'un.
5: Ou qu'est-ce qu'il faut absolument faire quand on rend visite à quelqu'un ou qu'on invite quelqu'un d'ailleurs.
4: Exactement, tout à fait. On pourra parler un petit peu de visites. Et j'aimerais bien commencer du coup par le sujet le plus important. Et c'est le sujet de chaussures.
5: Ah oui, c'est vrai qu'en France, on a tendance à garder les chaussures à la maison.
4: Ça, c'est inadmissible en Slovaquie. J'ai jamais vu ça de ma vie, jamais, jamais, jamais.
5: C'est vrai que c'est un peu inacceptable, c'est un peu un choc d'ailleurs pour toi. D'ailleurs, quand mes parents viennent nous rendre visite et qu'ils gardent les chaussures à la maison, t'es pas contente?
4: Non, pas vraiment, parce que vu qu'à la maison, nous on est habitués soit à marcher pieds nus, soit avec des chaussettes ou chaussons. C'est vraiment comme, je sais pas, comme si quand je rentre à la maison et je me lave pas les mains, quoi. C'est vraiment ce côté sale que je comprends pas comment ça peut marcher en France. Et vous, vous enlevez pas les chaussures. Chez vous, par exemple, même dans ta famille, quand vous rentrez peut-être dans les pièces ou dans la chambre, oui. Mais dans le salon, vous vous baladez sans problème avec chaussures.
5: Ouais, c'est vrai. Bah, on a des chaussures de maison, on va dire, un peu. Et c'est vrai qu'on est souvent rendu un peu dehors et puis on rentre. Et après, on va les enlever, effectivement, pour aller dans la chambre ou ce genre de choses. Mais c'est pas... Enfin, la plupart du temps, on va quand même enlever les chaussures en rentrant chez soi, surtout l'hiver, quand il a plu, etc., pour pas salir. Mais un jour où il fait beau, moi, ça me choque pas, moi, de rester avec mes chaussures à la maison, c'est vrai.
4: Ça, c'est vrai qu'en Slovaquie, c'est inadmissible. Que quand tu rentres dans la maison, moi, je me rappelle que si je voulais même, j'ai oublié un truc et je devais chercher quelque chose, j'étais obligée d'enlever mes chaussures pour aller chercher un truc à la maison et puis ressortir. C'est vraiment super ancré dans notre culture. Et du coup, ce qu'on te propose souvent, c'est quand tu rends visite chez quelqu'un, on te donne des chaussons qui sont faits pour cette occasion, pour que tu puisses quand même avoir chaud à tes pieds.
5: Ah oui, parce que moi j'avais peur. Du coup, quand je vais rendre visite dans une famille slovaque, je vais avoir froid aux pieds, quoi.
4: Non, tu vas avoir des chaussons qui sont faits pour la visite, pour les invités.
5: Ok. Puis c'est vrai que vous avez quand même plus tendance à mettre du parquet au sol, ce qui est quand même plus chaud pour les pieds, alors qu'en France, on a quand même pas mal tendance à avoir du carrelage, du moins dans le salon. Après, dans les chambres, c'est classique le parquet aussi, mais ouais.
4: Je pense que ouais, ça, c'est assez... Ça, on peut sentir cette différence. Du coup, quand on est invité, il faut tout de suite enlever les chaussures et puis accepter volontiers les chaussons qu'on nous propose.
5: Ok. Et puis après, il y a aussi quelque chose qu'il faut absolument accepter quand on arrive quelqu'un, une famille slovaque nous souhaite la bienvenue. Et qu'est-ce que c'est?
4: Tu veux parler de l'alcool?
5: Ouais, c'est ça. Exactement.
4: C'est vrai que cette tradition est super spéciale pour nous. C'est le fait de dire ouais, que t'es bienvenue, qu'on t'apprécie et qu'on te propose souvent de l'alcool fort. Du coup, c'est surtout de l'eau de vie et, si possible, fait maison.
5: Ok. Et ça, du coup, vraiment, c'est super classique quand tu vas dans une famille slovaque, tu reçois un shooter, on va dire, de bienvenue.
4: Surtout à l'est de Slovaquie. Moi, du coup, venant de l'est de Slovaquie, c'est hyper naturel, à n'importe quelle heure. Peut-être à l'ouest, c'est un peu différent, mais ça reste quand même assez classique. Même les familles qui boivent pas beaucoup, c'est le signe d'appréciation proposé à un petit shooter, comme tu dis, alcoolisé.
5: Ok. Et si moi, par exemple, j'invite une famille slovaque, genre tes parents, par exemple...
4: Ah, t'es obligé. Hein.
5: Ah, je suis obligé de leur proposer aussi.
4: Exactement. Okay. C'est mal éduqué de ne pas proposer. Dans mes yeux, si quelqu'un vient chez toi, et juste comme ça, tu pars et tout, ils vont dire, mais qu'est-ce qui se passe?
5: Ok. Donc, si j'invite une famille slovaque, il faut que j'ai des chaussons et de l'eau de vie.
4: Exactement.
5: Ça marche.
4: Et puis, alors, bien sûr, quand on parle de la nourriture, parce que quand t'es invité chez quelqu'un, ils vont te préparer surtout des chlebički. C'est quoi les chlebički déjà?
5: C'est une sorte de canapé, on va dire.
4: La classique pour les visites et les moments de famille. Et du coup, il ne faut surtout pas refuser. Surtout pas refuser la nourriture. Je trouve que c'est un peu mal éduqué de ne pas accepter ce qu'on te donne. Même si tu n'aimes pas, tu manges un petit peu, tu goûtes. Mais c'est quand même gentil d'accepter tout ce qu'on te donne. Et même parfois, on te donne beaucoup plus, ce qu'on appelle en slovaque dupla, c'est quand tu finis de manger, par exemple, une soupe et on te redemande si t'en veux encore.
5: Ah, c'est le rab.
4: Exactement. Et ça, okay. C'est assez, assez classique. Et du coup, C'est pas mal vu maintenant si tu n'acceptes pas, mais tu vas être plus accepté si tu dis « Ah ouais, j'en veux volontiers ». Les gens apprécient énormément le fait que tu veux goûter des choses, tu t'intéresses à la culture.
5: Ok. Et tu peux nous expliquer rapidement c'est quoi les chlebičky?
4: Chlebičky pour moi, c'est du pain, un peu comme pain de mie, mais dans le format genre du pain classique. C'est pas carré, c'est plutôt ovale. Et on met du beurre, on met du jambon, on met des œufs, du fromage, des concombres, des... Comment ça s'appelle? Les
5: cornichons.
4: Du coup, ouais, c'est en fait... On peut soit préparer une petite salade ou soit des crudités, ce qu'on aime beaucoup. Et ça, on sert pendant les moments familiaux.
5: Ok. Et dernière question avant de passer au vocab. Le vouvoiement en Slovaquie, comment ça se passe? Faut que je vouvoie les gens que je connais pas ou, c'est pas trop classique? Comment ça se passe?
4: C'est vrai que ce que j'ai remarqué dans pas mal de familles françaises, que je peux tutoyer directement. En Slovaquie, non. Ça fait vraiment super bizarre si t'es invité et tu tutoies directement. Du coup, de préférence, quand on connaît pas les gens, on vouvoie. C'est pour garder ce côté gentil. C'est pas vraiment la distance, c'est plutôt l'éducation. On apprécie ce côté. Et sinon, si c'est ton âge, tu peux tutoyer. Mais okay, par exemple, mes parents ou si tu vois mes tantes, etc., faut pas que tu tutoies directement. Faut que la personne te le propose.
5: Ok, ça marche. Bah, merci beaucoup. Moi, je pense que maintenant, on va pouvoir se comporter comme des vrais Slovaques.
4: Je pense que t'es prêt. On peut faire une visite. Mais du coup, on peut regarder aussi quelques petits mots en slovaque pour apprendre un peu de vocabulaire. Et voilà, du coup, j'aimerais bien savoir comment on dit le mot « la visite » en slovaque.
5: La visite en slovaque, ça se dit « navštiva ».
4: Exactement, parce que ça vient du verbe « visiter ».
5: « Navštivit ».
4: « Navštivit », exactement. Du coup, « navštivit », visiter, « navštiva », la visite. Et comment on dit « bienvenue »
5: Vitaj, si je tutoie. Et du coup, pour vous voyez, on dirait « vitaj tie ». On rajoute le « tie » à la fin pour vous voyez.
4: Exactement. Du coup, « vitaj tutoiement »,« vitaj tie vouvoiement », ou aussi quand il y a plusieurs personnes. S'il y a 4-5 personnes, on dit « vitaj tie » parce que c'est aussi le pluriel. Et la dernière chose, si par exemple, je t'offre quelque chose, je te donne par exemple les chaussons, qu'est-ce que je peux dire comme « tiens, voilà
5: » C'est vrai qu'on n'a pas vraiment de mots pour ça, nous.
4: Non.
5: C'est vraiment « voilà, tiens ». En slovaque, il y a du coup une expression pour ça, c'est « nech sa páči ».«
4: Nech sa páči ».«
5: Nech

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1: Quand ils sont petits, les garçons rêvent de devenir éboueurs, conducteurs de train, pilotes d'avion, mais aussi pilotes de Formule 1. Et si cette dernière idée était prise vraiment au sérieux, comment devient-on pilote dans la discipline reine du sport automobile? C'est ce que nous a expliqué Števo Aizele, journaliste spécialisé dans le sport automobile et commentateur des courses de F1.
2: Il y a deux possibilités. La première, je ne la recommande pas vraiment parce que je ne sais pas si elle est totalement légale. Il faudrait braquer une banque. Prenez cela avec humour, bien sûr, car pour entrer en Formule 1, il faut des millions. À vue de nez, on parle d'environ 10 millions. Tout commence par les séries juniors en karting, souvent. Les enfants de 12 ans déménagent déjà avec leurs parents en Italie, qui est la Mecque du sport automobile. C'est là que se trouvent tous ceux qui veulent aller plus haut. Ensuite, on passe par les catégories juniors, et heureusement, le système a été simplifié d'un point de vue mathématique. F4, F3, F2, puis la série juste en dessous de la F1. Une saison F2 coûte environ 2,5 millions d'euros que vous devez apporter à l'équipe. Vous payez les mécaniciens,

0: Les ingénieurs, absolument tout. Et vous n'êtes pourtant encore qu'au début. D'ailleurs, même en Formule 1, la moitié du plateau ne gagne pas d'argent et doit en apporter à son équipe. Il ne s'agit donc pas seulement du talent de l'enfant, mais aussi des moyens financiers des parents.
1: Pour ne pas être trop pessimiste, il existe toutefois différents programmes. Les garçons ou les filles extrêmement talentueux intègrent des académies, ont leurs propres sponsors. Et il faut rappeler que ce n'est pas si différent d'autres sports. Il est important d'avoir une certaine sécurité financière.
0: Mais il est vrai que si votre enfant montre un talent exceptionnel, il sera remarqué par des managers et des ingénieurs, d'abord en Europe, puis peut-être dans le monde entier, voire par des constructeurs automobiles. Le talent est évidemment essentiel, puis viennent le travail, la régularité, mais l'aspect financier reste crucial.
1: En sport automobile, la question est aussi de savoir quel pourcentage de pilotes de F4 parviennent jusqu'à la F1. Ce pourcentage est très faible. Chaque année, en moyenne, 2 ou 3 débutants y arrivent, mais il n'y a que 20 places, 22 l'an prochain. Tout le monde n'atteindra pas l'arène du sport automobile.
2: V rámci motorsportu existuje kvantum sérií profesionálnych alebo takzvaných aj gentlemanských.
0: Cela dit, il existe une multitude de séries professionnelles dites gentlemen ou ceux qui n'ont pas eu de chance, car parfois c'est aussi une question de bon timing, peuvent trouver leur place. Beaucoup de ces garçons deviennent ensuite des coachs de pilotage très performants, une catégorie encore peu connue. Il y a des gens qui veulent vraiment bien conduire. On ne vient pas sur un circuit sans accompagnement. On a besoin d'un instructeur.
1: Quel pourcentage de réussite en Formule 1 revient au talent, à l'entraînement du pilote et quel pourcentage à l'équipe entière?
2: Zákerná a veľmi trefná otázka.
0: Question sournoise, mais très pertinente. La Formule 1 est avant tout un sport technologique. Même Lando Norris ne gagnerait pas avec une monoplace faible. De ce point de vue, il faut à 90% une voiture de tout premier plan. Et seulement 10% dépend des capacités et du talent du pilote. Mais dans ces 10%, tout est inclus. Le travail sur simulateur, la préparation physique, la préparation mentale, le coaching, l'alimentation adaptée, chaque détail compte. Aujourd'hui, pour simplifier, un écart de 2 dixièmes peut faire la différence entre la première et la 12e place. C'est ce qui rend ces 20 meilleurs pilotes absolument fascinants. Ils représentent l'élite absolue.
1: Devenir pilote de Formule 1 est donc un rêve immense, mais aussi un parcours extrêmement exigeant. Où le talent seul ne suffit pas, il faut une combinaison rare de capacités exceptionnelles, de travail acharné, de constance et surtout de moyens financiers considérables. La Formule 1 reste avant tout un sport de haute technologie et de précision, où chaque détail peut faire la différence entre la victoire et l'anonymat. Si peu de pilotes atteignent la discipline reine, les autres trouvent néanmoins leur place dans l'univers du sport automobile, que ce soit dans d'autres championnats ou en transmettant leur savoir. Car au-delà du mythe de la F1, c'est toute une passion pour la course et la performance qui continue de faire vivre ce sport. Chers amis auditeurs, l'émission de ce mardi arrive à son terme. Nous vous remercions de votre écoute fidèle et espérons à la prochaine sur les ondes de RSI. Ahoy, do počutia!

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1: Bienvenue à l'écoute du blog d'actualité de ce mardi 16 juin 2026, préparé et présenté par Jacques Oflak et Renata Oflak, selon les sources des agences de presse slovaques.
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1: Le Premier ministre indien en Slovaquie. La Slovaquie et l'Inde ont signé plusieurs protocoles d'accord. Richard Rashi à Prague. La première visite officielle du Premier ministre indien en Slovaquie a confirmé le dynamisme croissant des relations bilatérales et l'ambition de les porter à un niveau supérieur. Le président slovaque Peter Pellegrini l'a déclaré lundi, après avoir reçu le Premier ministre indien Narendra Modi au palais présidentiel. Il a ajouté que la Slovaquie et l'Inde entrevoient des possibilités de coopération, notamment dans les domaines de la défense, des technologies spatiales et de l'énergie. Nous sommes extrêmement fiers que notre premier satellite SK Cube ait été mis en orbite par une fusée indienne, a déclaré M. Pellegrini. Il a également salué la croissance des échanges commerciaux bilatéraux et la présence d'investissements indiens en Slovaquie. Il a cité l'usine Jaguar Land Rover près de Nitra, appartenant au groupe Tata Motors, comme l'exemple le plus frappant. « Je suis très heureux de donner suite à notre rencontre de février à New Delhi. J'en ai retiré une forte impression du développement technologique de l'Inde, de son dynamisme en matière d'innovation et de ses ambitions qui s'expriment de la vision Viksit Bharat 2047 », a-t-il souligné. La réunion a également porté sur des questions régionales et internationales. Les ministres et secrétaires d'État slovaques et indiens ont signé des protocoles d'accord portant sur la coopération dans les domaines de la défense, de l'enseignement supérieur et de la numérisation. Ces protocoles ont été échangés lors de la visite du Premier ministre indien Narendra Modi à Bratislava. Monsieur Modi a également invité le Premier ministre Robert Fico à une visite officielle en Inde. Selon Monsieur Modi, le protocole d'accord sur les technologies numériques ouvrira de nouvelles perspectives de coopération dans le domaine des infrastructures publiques numériques. « Je me réjouis de la création d'une chaire indienne à l'université de Košice », a-t-il déclaré. M. Fico s'intéresse également aux possibilités de coopération dans le secteur de l'armement, un domaine offrant de nombreuses opportunités. La coopération en matière de défense témoigne, selon M. Modi, de la confiance mutuelle et de la convergence stratégique entre les deux pays. Le président du Conseil national de la République slovaque, Richard Rashi, se rendra en République tchèque mardi 16 juin. Son programme sera principalement axé sur une rencontre bilatérale avec le président de la Chambre des députés du Parlement tchèque, Tomi Okamura. L'objectif principal de cette visite est de présenter les priorités de la prochaine présidence slovaque du groupe de Visegrad, ou V4, d'approfondir le dialogue interparlementaire et de réaffirmer l'excellente proximité des deux pays. Le ministre des Affaires étrangères européen Juraj Blana rencontrera mardi 16 juin à Bratislava les ambassadeurs des États membres de l'Union européenne accrédités en Slovaquie en présence du chef de la représentation de la Commission européenne en Slovaquie. Cet événement, organisé à l'initiative de la présidence chypriote du Conseil de l'Union européenne, sera l'occasion d'un échange de vues sur les questions d'actualité en matière de politique européenne et étrangère, ainsi que de la présentation des priorités slovaques au sein de l'Union, a indiqué le ministère.
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2: Peter Pellegrini est président de la République slovaque depuis 2 ans. Son investiture a eu lieu le 15 juin 2024 à Bratislava. Il a remplacé Zuzana Čaputová au pouvoir. Des dizaines de villes en Slovaquie et à travers le monde, des centaines de réunions, des milliers de kilomètres parcourus. Et derrière tout cela, un objectif commun, servir tous les citoyens de la République slovaque, a déclaré le bureau du président de la République slovaque sur les réseaux sociaux en évoquant la première année de M. Pellegrini à la tête de l'État. Elle a souligné qu'au cours de l'année écoulée, le président a effectué de nombreux voyages d'affaires, des visites à l'étranger et des rencontres avec des citoyens, des jeunes, des experts et des dirigeants internationaux. Au cours de l'année écoulée, M. Pellegrini a rencontré le roi Philippe VI d'Espagne et a reçu à Bratislava plusieurs chefs d'État, notamment de Hongrie, de Pologne, d'Autriche, d'Azerbaïdjan, de Croatie et de Moldavie. Entre autres choses, il s'est rendu au Japon, a pris la parole à l'Assemblée générale des Nations unies à New York, a participé à la conférence de l'UNESCO en Ouzbékistan et a visité l'Italie, la Macédoine du Nord, le Portugal et la Serbie. En début d'année, M. Pellegrini a remis des distinctions honorifiques et a distingué 22 personnalités pour leur contribution exceptionnelle au développement de la République slovaque dans les domaines de la vie sociale, de la culture, des sciences, du sport, de la protection des vies humaines et de la démocratie. Le président a également apporté son soutien direct aux athlètes slovaques lors des Jeux olympiques d'hiver en Italie et a participé au sommet sur l'intelligence artificielle en Inde.
1: Chers auditeurs, nous vous proposons maintenant de suivre sur les ondes de Radio Slovaquie Internationale la reprise de l'une de nos émissions. Bonne écoute.
3: Amis auditeurs, bonsoir depuis la Slovaquie. Merci d'être fidèles au rendez-vous quotidien proposé par la rédaction en langue française de Radio Slovaquie Internationale. Kristina Hanáková, animatrice de l'émission de ce soir, vous invite à partager les 20 minutes à venir en écoutant les pages de notre magazine préparées spécialement à votre intention. L'enseignement, la santé, la science et le sport, ce sont les thèmes que nous explorons ensemble chaque mardi dans nos émissions. En cet avant-dernier mardi du mois de janvier, nous vous proposons d'écouter un nouvel épisode de notre rubrique mensuelle Akosamage que vous retrouvez une fois par mois. Dans ce rendez-vous, nos deux collaborateurs, Kristina Balíková et Louis Fabre, partagent avec vous, entre autres, des situations amusantes vécues au quotidien et liées aux différences entre les cultures slovaques et françaises. Et à la fin de chaque épisode, ils vous apprennent même quelques mots de slovaque. Dans la seconde partie de notre émission, nous nous tournerons vers le sport automobile et plus particulièrement vers la Formule 1. Le journaliste sportif Števo Eisele a accepté de répondre à notre micro pour nous faire découvrir les coulisses de la discipline reine du sport automobile. La voix de Jacques et Christina vous accompagneront tout au long de cette émission. L'ingénieur du son, Abdul Arut, en assure pour sa part son enregistrement et František Strempek l'encadrement musical. Introduction terminée, passons donc au sujet présenté à l'instant. Bonne écoute à vous.
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3: Je vous invite à suivre, chers amis auditeurs, notre rubrique intitulée Ako, ça mâche, comment vas-tu, qui est consacrée à l'apprentissage du slovaque par une forme amusante. Dans son cadre, nos deux collaborateurs, Kristina Balíková et Louis Fabre, vous parleront entre autres des situations amusantes qu'ils ont vécues et qui sont liées aux différences des cultures slovaques et françaises. Alors, Kika et Louis, le micro est à vous.
6: Chers auditeurs, vous écoutez la rubrique Ako ça mâche.
5: Mais Christina ?
4: Ouais.
5: Pourquoi tu parles comme ça ?
4: Bah, je suis à la radio, non ?
5: Mais on parle pas comme ça à la radio. Attends, je te la refais. On vous présente Ako ça mâche, la rubrique franco-slovaque qui vous raconte pas de salade.
4: On est Kika et Louis de Oui Francouzština.
5: Et on vous partage nos expériences sans censure.
4: Louis ?
5: Oui.
4: Aujourd'hui, j'aimerais bien qu'on parle d'un sujet important et c'est le sujet des faux pas.
5: Ah, les faux pas ?
4: Oui. Parce que j'ai remarqué qu'il y a certaines différences dans nos cultures entre la Slovaquie et la France. Et je me suis dit que ça pourrait être un sujet sympa pour développer et pour dire qu'est-ce qu'il faut surtout pas faire quand on rend visite à quelqu'un, quand on est invité chez quelqu'un.
5: Ou qu'est-ce qu'il faut absolument faire quand on rend visite à quelqu'un ou qu'on invite quelqu'un d'ailleurs.
4: Exactement, tout à fait. On pourra parler un petit peu de visites. Et j'aimerais bien commencer du coup par le sujet le plus important. Et c'est le sujet de chaussures.
5: Ah oui, c'est vrai qu'en France, on a tendance à garder les chaussures à la maison.
4: Ça, c'est inadmissible en Slovaquie. J'ai jamais vu ça de ma vie, jamais, jamais, jamais.
5: C'est vrai que c'est un peu inacceptable, c'est un peu un choc d'ailleurs pour toi. D'ailleurs, quand mes parents viennent nous rendre visite et qu'ils gardent les chaussures à la maison, t'es pas contente?
4: Non, pas vraiment, parce que vu qu'à la maison, nous on est habitués soit à marcher pieds nus, soit avec des chaussettes ou chaussons, c'est vraiment comme, je sais pas, comme si quand je rentre à la maison et je me lave pas les mains, quoi. C'est vraiment ce côté sale que je comprends pas comment ça peut marcher en France. Et vous, vous enlevez pas les chaussures. Chez vous, par exemple, même dans ta famille, quand vous rentrez peut-être dans les pièces ou dans la chambre, oui. Mais dans le salon, vous vous baladez sans problème avec chaussures.
5: Ouais, c'est vrai. Bah, on a des chaussures de maison, on va dire, un peu. Et c'est vrai qu'on est souvent rendu un peu dehors et puis on rentre. Et après, on va les enlever, effectivement, pour aller dans la chambre ou ce genre de choses. Mais c'est pas... Enfin, la plupart du temps, on va quand même enlever les chaussures en rentrant chez soi, surtout l'hiver, quand il a plu, etc., pour pas salir. Mais un jour où il fait beau, ça me choque pas, moi, de rester avec mes chaussures à la maison, c'est vrai.
4: Ça, c'est vrai qu'en Slovaquie, c'est inadmissible. Que quand tu rentres dans la maison... Moi, je me rappelle que si je voulais... Même, j'ai oublié un truc et je devais chercher quelque chose. J'étais obligée d'enlever mes chaussures pour aller chercher un truc à la maison et puis ressortir. C'est vraiment super ancré dans notre culture. Et du coup, ce qu'on te propose souvent, c'est quand tu rends visite chez quelqu'un, on te donne des chaussons qui sont faits pour cette occasion, pour que tu puisses quand même avoir chaud à tes pieds.
5: Ah oui, parce que moi j'avais peur. Du coup, quand je vais rendre visite dans une famille slovaque, je vais avoir froid aux pieds, quoi.
4: Non, tu vas avoir des chaussons qui sont faits pour la visite, pour les invités.
5: Ok. Puis c'est vrai que vous avez quand même plus tendance à mettre du parquet au sol, ce qui est quand même plus chaud pour les pieds, alors qu'en France, on a quand même pas mal tendance à avoir du carrelage, du moins dans le salon. Après, dans les chambres, c'est classique le parquet aussi, mais ouais.
4: Je pense que ouais, ça, c'est assez... Ça, on peut sentir cette différence. Du coup, quand on est invité, il faut tout de suite enlever les chaussures et puis accepter volontiers les chaussons qu'on nous propose.
5: Ok. Et puis après, il y a aussi quelque chose qu'il faut absolument accepter quand on arrive quelqu'un, une famille slovaque nous souhaiter la bienvenue. Et qu'est-ce que c'est?
4: Tu veux parler de l'alcool?
5: Ouais, c'est ça. Exactement.
4: C'est vrai que cette tradition est super spéciale pour nous. C'est le fait de dire ouais, que t'es bienvenue, qu'on t'apprécie et qu'on te propose souvent de l'alcool fort. Du coup, c'est surtout de l'eau de vie et, si possible, fait maison.
5: Ok. Et ça, du coup, vraiment, c'est super classique quand tu vas dans une famille slovaque, tu reçois un shooter, on va dire, de bienvenue.
4: Surtout à l'est de Slovaquie. Moi, du coup, venant de l'est de Slovaquie, c'est hyper naturel, à n'importe quelle heure. Peut-être à l'ouest, c'est un peu différent, mais ça reste quand même assez classique. Même les familles qui boivent pas beaucoup, c'est le signe d'appréciation proposé à un petit shooter, comme tu dis, alcoolisé.
5: Ok, et si moi par exemple j'invite une famille slovaque, genre tes parents par exemple?
4: Ah, t'es obligé. Hein.
5: Ah, je suis obligé de leur proposer aussi.
4: Exactement. Okay. C'est mal éduqué de ne pas proposer. Dans mes yeux, si quelqu'un vient chez toi et juste comme ça, tu pars et tout, ils vont dire mais qu'est-ce qui se passe?
5: Ok, donc si j'invite une famille slovaque, il faut que j'ai des chaussons et de l'eau de vie.
4: Exactement.
5: Ça marche.
4: Et puis, alors bien sûr, quand on parle de la nourriture, parce que quand t'es invité chez quelqu'un, ils vont te préparer surtout des chlebičky. C'est quoi les chlebičky déjà?
5: C'est une sorte de canapé, on va dire.
4: La classique pour les visites et les moments de famille. Et du coup, il ne faut surtout pas refuser. Surtout pas refuser la nourriture. Je trouve que c'est un peu mal éduqué de ne pas accepter ce qu'on te donne. Même si tu n'aimes pas, tu manges un petit peu, tu goûtes. Mais c'est quand même gentil d'accepter tout ce qu'on te donne. Et même parfois, on te donne beaucoup plus. Ce qu'on appelle en slovaque Dupla, c'est quand tu finis de manger, par exemple, une soupe et on te redemande si t'en veux encore.
5: Ah, c'est le rab.
4: Exactement. Et ça, okay. C'est assez classique. Et du coup, c'est pas mal vu maintenant si t'acceptes pas, mais tu vas être plus accepté si tu dis « Ah oui, j'en veux volontiers ». Les gens apprécient énormément le fait que tu veux goûter des choses, tu t'intéresses à la culture.
5: Ok. Et tu peux nous expliquer rapidement, c'est quoi les chlebički?
4: Chlebički, pour moi, c'est du pain, un peu comme pain de mie, mais dans le format genre du pain classique. C'est pas carré, c'est plutôt ovale. Et on met du beurre, on met du jambon, on met des œufs, du fromage, des concombres, des... Comment ça s'appelle? Les
5: cornichons.
4: Du coup, ouais, c'est en fait... On peut soit préparer une petite salade ou soit des crudités, ce qu'on aime beaucoup. Et ça, on sert pendant les moments familiaux.
5: Ok. Et dernière question avant de passer au vocab. Le vouvoiement en Slovaquie, comment ça se passe? Faut que je vouvoie les gens que je connais pas ou c'est pas trop classique? Comment ça se passe?
4: C'est vrai que ce que j'ai remarqué dans pas mal de familles françaises, que je peux tutoyer directement. En Slovaquie, non. Ça fait vraiment super bizarre si t'es invité et tu tutoies directement. Du coup, de préférence, quand on connaît pas les gens, on vouvoie. C'est pour garder ce côté gentil. C'est pas vraiment la distance, c'est plutôt l'éducation. On apprécie ce côté. Et sinon, si c'est ton âge, tu peux tutoyer. Mais okay. Par exemple, mes parents ou si tu vois mes tantes, etc., faut pas que tu tutoies directement. Faut que la personne te le propose.
5: Ok, ça marche. Bah, merci beaucoup. Moi, je pense que maintenant, on va pouvoir se comporter comme des vrais Slovaques.
4: Je pense que t'es prêt. On peut faire une visite. Mais du coup, on peut regarder aussi quelques petits mots en slovaque pour apprendre un peu de vocabulaire. Et voilà, du coup, j'aimerais bien savoir comment on dit le mot « la visite » en slovaque.
5: La visite en slovaque, ça se dit « navštiva ».
4: Exactement, parce que ça vient du verbe « visiter ».
5: Navštivit.
4: Navštivit, exactement. Du coup, navštivit, visiter, navštiva, la visite. Et comment on dit « bienvenue »
5: Vitaj, si je tutoie. Et du coup, pour vous voyez, on dirait vitaj tie. On rajoute le tie à la fin pour vous voyez.
4: Exactement. Du coup, vitaj tutoiement, vitaj tie vouvoiement, ou aussi quand il y a plusieurs personnes. S'il y a 4-5 personnes, on dit vitaj tie parce que c'est aussi le pluriel. Et la dernière chose, si par exemple, je t'offre quelque chose, je te donne par exemple les chaussons, qu'est-ce que je peux dire comme tiens, voilà?
5: C'est vrai qu'on n'a pas vraiment de mots pour ça, nous.
4: Non.
5: C'est vraiment voilà, tiens. En slovaque, il y a du coup une expression pour ça, c'est nech sa páči.
4: Nech sa páči.
5: Nech sa páči.
4: Très bien. Du coup, nech sa páči, papuche, par exemple.
5: Pour les chaussons.
4: Exactement. Ou nech sa páči káva.
5: Pour le café.
4: Très, très bien. Du coup, voilà, un petit cours de slovaque pour finir ce sujet culturel.
5: Super. Merci beaucoup. Et on se voit le mois prochain dans un nouvel épisode. Salut!
4: Salut!

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1: Quand ils sont petits, les garçons rêvent de devenir éboueurs, conducteurs de train, pilotes d'avion, mais aussi pilotes de Formule 1. Et si cette dernière idée était prise vraiment au sérieux, comment devient-on pilote dans la discipline reine du sport automobile? C'est ce que nous a expliqué Števo Aizele, journaliste spécialisé dans le sport automobile et commentateur des courses de F1.
2: Il y a deux possibilités. Mais la première, je ne la recommande pas vraiment parce que je ne sais pas si elle est totalement légale. Il faudrait braquer une banque. Prenez cela avec humour, bien sûr, car pour entrer en Formule 1, il faut des millions. À vue de nez, on parle d'environ 10 millions. Tout commence par les séries juniors en karting, souvent. Les enfants de 12 ans déménagent déjà avec leurs parents en Italie, qui est la Mecque du sport automobile. C'est là que se trouvent tous ceux qui veulent aller plus haut. Ensuite, on passe par les catégories juniors, et heureusement, le système a été simplifié d'un point de vue mathématique. F4, F3, F2, puis la série juste en dessous de la F1. Une saison F2 coûte environ 2,5 millions d'euros que vous devez apporter à l'équipe. Vous payez les mécaniciens, les ingénieurs, absolument tout, et vous n'êtes pourtant encore qu'au début. D'ailleurs, même en Formule 1, la moitié du plateau ne gagne pas d'argent et doit en apporter à son équipe. Il ne s'agit donc pas seulement du talent de l'enfant, mais aussi des moyens financiers des parents.
1: Pour ne pas être trop pessimiste, il existe toutefois différents programmes. Les garçons ou les filles extrêmement talentueux intègrent des académies, ont leurs propres sponsors. Et il faut rappeler que ce n'est pas si différent d'autres sports. Il est important d'avoir une certaine sécurité financière.
2: Mais il est vrai que si votre enfant montre un talent exceptionnel, il sera remarqué par des managers et des ingénieurs, d'abord en Europe, puis peut-être dans le monde entier, voire par des constructeurs automobiles. Le talent est évidemment essentiel, puis viennent le travail, la régularité, mais l'aspect financier reste crucial.
1: En sport automobile, la question est aussi de savoir quel pourcentage de pilotes de F4 parviennent jusqu'à la F1. Ce pourcentage est très faible. Chaque année, en moyenne, 2 ou 3 débutants y arrivent, mais il n'y a que 20 places, 22 l'an prochain. Tout le monde n'atteindra pas l'arène du sport automobile.
3: V rámci motorsportu existuje kvantum sérií profesionálnych alebo tzv. Aj gentlemanských.
2: Cela dit, il existe une multitude de séries professionnelles, dites gentlemen, ou ceux qui n'ont pas eu de chance, car parfois c'est aussi une question de bon timing, peuvent trouver leur place. Beaucoup de ces garçons deviennent ensuite des coachs de pilotage très performants, une catégorie encore peu connue. Il y a des gens qui veulent vraiment bien conduire. On ne vient pas sur un circuit sans accompagnement. On a besoin d'un instructeur.
1: Quel pourcentage de réussite en Formule 1 revient au talent, à l'entraînement du pilote et quel pourcentage à l'équipe entière?
3: Zákerná a veľmi trefná otázka.
2: Question sournoise, mais très pertinente. La Formule 1 est avant tout un sport technologique. Même Lando Norris ne gagnerait pas avec une monoplace faible. De ce point de vue, il faut à 90% une voiture de tout premier plan. Et seulement 10% dépend des capacités et du talent du pilote. Mais dans ces 10%, tout est inclus. Le travail sur simulateur, la préparation physique, la préparation mentale, le coaching, l'alimentation adaptée, chaque détail compte. Aujourd'hui, pour simplifier, un écart de 2 dixièmes peut faire la différence entre la première et la 12e place. C'est ce qui rend ces 20 meilleurs pilotes absolument fascinants. Ils représentent l'élite absolue.
1: Devenir pilote de Formule 1 est donc un rêve immense, mais aussi un parcours extrêmement exigeant. Où le talent seul ne suffit pas, il faut une combinaison rare de capacités exceptionnelles, de travail acharné, de constance et surtout de moyens financiers considérables. La Formule 1 reste avant tout un sport de haute technologie et de précision où chaque détail peut faire la différence entre la victoire et l'anonymat. Si peu de pilotes atteignent la discipline reine, les autres trouvent néanmoins leur place dans l'univers du sport automobile, que ce soit dans d'autres championnats ou en transmettant leur savoir, car au-delà du mythe de la F1, c'est toute une passion pour la course et la performance qui continue de faire vivre ce sport. Chers amis auditeurs, l'émission de ce mardi arrive à son terme. Nous vous remercions de votre écoute fidèle et espérons à la prochaine sur les ondes de RSI. Ahoy, do počutia!

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1: Bienvenue à l'écoute du blog d'actualité de ce mardi 16 juin 2026, préparé et présenté par Jacques Oflak et Renata Oflak, selon les sources des agences de presse slovaques.
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1: Le Premier ministre indien en Slovaquie. La Slovaquie et l'Inde ont signé plusieurs protocoles d'accord. Richard Rashi à Prague. La première visite officielle du Premier ministre indien en Slovaquie a confirmé le dynamisme croissant des relations bilatérales et l'ambition de les porter à un niveau supérieur. Le président slovaque Peter Pellegrini l'a déclaré lundi, après avoir reçu le Premier ministre indien Narendra Modi au palais présidentiel. Il a ajouté que la Slovaquie et l'Inde entrevoient des possibilités de coopération, notamment dans les domaines de la défense, des technologies spatiales et de l'énergie. Nous sommes extrêmement fiers que notre premier satellite SK Cube ait été mis en orbite par une fusée indienne, a déclaré M. Pellegrini. Il a également salué la croissance des échanges commerciaux bilatéraux et la présence d'investissements indiens en Slovaquie. Il a cité l'usine Jaguar Land Rover près de Nitra, appartenant au groupe Tata Motors, comme l'exemple le plus frappant. « Je suis très heureux de donner suite à notre rencontre de février à New Delhi. J'en ai retiré une forte appréciation du développement technologique de l'Inde, de son dynamisme en matière d'innovation et de ses ambitions qui s'expriment dans la vision Viksit Bharat 2047 », a-t-il souligné. La réunion a également porté sur des questions régionales et internationales. Les ministres et secrétaires d'État slovaques et indiens ont signé des protocoles d'accord portant sur la coopération dans les domaines de la défense, de l'enseignement supérieur et de la numérisation. Ces protocoles ont été échangés lors de la visite du Premier ministre indien Narendra Modi à Bratislava. Monsieur Modi a également invité le Premier ministre Robert Fico à une visite officielle en Inde. Selon Monsieur Modi, le protocole d'accord sur les technologies numériques ouvrira de nouvelles perspectives de coopération dans le domaine des infrastructures publiques numériques. « Je me réjouis de la création d'une chaire indienne à l'université de Košice », a-t-il déclaré. M. Fico s'intéresse également aux possibilités de coopération dans le secteur de l'armement, un domaine offrant de nombreuses opportunités. La coopération en matière de défense témoigne, selon M. Modi, de la confiance mutuelle et de la convergence stratégique entre les deux pays. Le président du Conseil national de la République slovaque, Richard Rashi, se rendra en République tchèque mardi 16 juin. Son programme sera principalement axé sur une rencontre bilatérale avec le président de la Chambre des députés du Parlement tchèque, Tomi Okamura. L'objectif principal de cette visite est de présenter les priorités de la prochaine présidence slovaque du groupe de Visegrad, ou V4, d'approfondir le dialogue interparlementaire et de réaffirmer l'excellente proximité des deux pays. Le ministre des Affaires étrangères européen Juraj Blanár rencontrera mardi 16 juin à Bratislava les ambassadeurs des États membres de l'Union européenne accrédités en Slovaquie en présence du chef de la représentation de la Commission européenne en Slovaquie. Cet événement, organisé à l'initiative de la présidence chypriote du Conseil de l'Union européenne, sera l'occasion d'un échange de vues sur les questions d'actualité en matière de politique européenne et étrangère, ainsi que de la présentation des priorités slovaques au sein de l'Union, a indiqué le ministère.
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2: Peter Pellegrini est président de la République slovaque depuis 2 ans. Son investiture a eu lieu le 15 juin 2024 à Bratislava. Il a remplacé Zuzana Čaputová au pouvoir. Des dizaines de villes en Slovaquie et à travers le monde, des centaines de réunions, des milliers de kilomètres parcourus. Et derrière tout cela, un objectif commun, servir tous les citoyens de la République slovaque, a déclaré le bureau du président de la République slovaque sur les réseaux sociaux en évoquant la première année de M. Pellegrini à la tête de l'État. Elle a souligné qu'au cours de l'année écoulée, le président a effectué de nombreux voyages d'affaires, des visites à l'étranger et des rencontres avec des citoyens, des jeunes, des experts et des dirigeants internationaux. Au cours de l'année écoulée, M. Pellegrini a rencontré le roi Philippe VI d'Espagne et a reçu à Bratislava plusieurs chefs d'État, notamment de Hongrie, de Pologne, d'Autriche, d'Azerbaïdjan, de Croatie et de Moldavie. Entre autres choses, il s'est rendu au Japon, a pris la parole à l'Assemblée générale des Nations unies à New York, a participé à la conférence de l'UNESCO en Ouzbékistan et a visité l'Italie, la Macédoine du Nord, le Portugal et la Serbie. En début d'année, M. Pellegrini a remis des distinctions honorifiques et a distingué 22 personnalités pour leur contribution exceptionnelle au développement de la République slovaque dans les domaines de la vie sociale, de la culture, des sciences, du sport, de la protection des vies humaines et de la démocratie. Le président a également apporté son soutien direct aux athlètes slovaques lors des Jeux olympiques d'hiver en Italie et a participé au sommet sur l'intelligence artificielle en Inde.
1: Chers auditeurs, nous vous proposons maintenant de suivre sur les ondes de Radio Slovaquie Internationale la reprise de l'une de nos émissions. Bonne écoute.
3: Amis auditeurs, bonsoir depuis la Slovaquie. Merci d'être fidèles au rendez-vous quotidien proposé par la rédaction en langue française de Radio Slovaquie Internationale. Kristina Hanáková, animatrice de l'émission de ce soir, vous invite à partager les 20 minutes à venir en écoutant les pages de notre magazine préparées spécialement à votre intention. L'enseignement, la santé, la science et le sport, ce sont les thèmes que nous explorons ensemble chaque mardi dans nos émissions. En cet avant-dernier mardi du mois de janvier, nous vous proposons d'écouter un nouvel épisode de notre rubrique mensuelle Akosamaj que vous retrouvez une fois par mois. Dans ce rendez-vous, nos deux collaborateurs, Kristina Balíková et Louis Fabre, partagent avec vous, entre autres, des situations amusantes vécues au quotidien et liées aux différences entre les cultures slovaques et françaises. Et à la fin de chaque épisode, ils vous apprennent même quelques mots de slovaque. Dans la seconde partie de notre émission, nous nous tournerons vers le sport automobile et plus particulièrement vers la Formule 1. Le journaliste sportif Števo Eisele a accepté de répondre à notre micro pour nous faire découvrir les coulisses de la discipline reine du sport automobile. La voix de Jacques et Christina vous accompagneront tout au long de cette émission. L'ingénieur du son, Abdul Arut, en assure pour sa part son enregistrement et František Strempek l'encadrement musical. Introduction terminée, passons donc au sujet présenté à l'instant. Bonne écoute à vous.
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3: Je vous invite à suivre, chers amis auditeurs, notre rubrique intitulée Ako, ça mâche, comment vas-tu, qui est consacrée à l'apprentissage du slovaque par une forme amusante. Dans son cadre, nos deux collaborateurs, Kristina Balíková et Louis Fabre, vous parleront entre autres des situations amusantes qu'ils ont vécues et qui sont liées aux différences des cultures slovaques et françaises. Alors, Kika et Louis, le micro est à vous.
6: Chers auditeurs, vous écoutez la rubrique Ako ça mâche.
5: Mais Christina ?
4: Ouais.
5: Pourquoi tu parles comme ça ?
4: Bah, je suis à la radio, non ?
5: Mais on parle pas comme ça à la radio. Attends, je te la refais. On vous présente Ako ça mâche, la rubrique franco-slovaque qui vous raconte pas de salade.
4: On est Kika et Louis de Oui Francouchtina.
5: Et on vous partage nos expériences sans censure.
4: Louis ?
5: Oui.
4: Aujourd'hui, j'aimerais bien qu'on parle d'un sujet important et c'est le sujet des faux pas.
5: Ah, les faux pas ?
4: Oui. Parce que j'ai remarqué qu'il y a certaines différences dans nos cultures entre la Slovaquie et la France. Et je me suis dit que ça pourrait être un sujet sympa pour développer et pour dire qu'est-ce qu'il faut surtout pas faire quand on rend visite à quelqu'un, quand on est invité chez quelqu'un.
5: Ou qu'est-ce qu'il faut absolument faire quand on rend visite à quelqu'un ou qu'on invite quelqu'un d'ailleurs.
4: Exactement, tout à fait. On pourra parler un petit peu de visites. Et j'aimerais bien commencer du coup par le sujet le plus important. Et c'est le sujet de chaussures.
5: Ah oui, c'est vrai qu'en France, on a tendance à garder les chaussures à la maison.
4: Ça, c'est inadmissible en Slovaquie. J'ai jamais vu ça de ma vie, jamais, jamais, jamais.
5: C'est vrai que c'est un peu inacceptable, c'est un peu un choc d'ailleurs pour toi. D'ailleurs, quand mes parents viennent nous rendre visite et qu'ils gardent les chaussures à la maison, t'es pas contente?
4: Non, pas vraiment, parce que vu qu'à la maison, nous on est habitués soit à marcher pieds nus, soit avec des chaussettes ou chaussons, c'est vraiment comme, je sais pas, comme si quand je rentre à la maison et je me lave pas les mains, quoi. C'est vraiment ce côté sale que je comprends pas comment ça peut marcher en France. Et vous, vous enlevez pas les chaussures. Chez vous, par exemple, même dans ta famille, quand vous rentrez peut-être dans les pièces ou dans la chambre, oui. Mais dans le salon, vous vous baladez sans problème avec chaussures.
5: Ouais, c'est vrai. Bah, on a des chaussures de maison, on va dire, un peu. Et c'est vrai qu'on est souvent rendu un peu dehors et puis on rentre. Et après, on va les enlever, effectivement, pour aller dans la chambre ou ce genre de choses. Mais c'est pas... Enfin, la plupart du temps, on va quand même enlever les chaussures en rentrant chez soi, surtout l'hiver, quand il a plu, etc., pour pas salir. Mais un jour où il fait beau, moi, ça me choque pas, moi, de rester avec mes chaussures à la maison, c'est vrai.
4: Ça, c'est vrai qu'en Slovaquie, c'est inadmissible. Que quand tu rentres dans la maison, moi, je me rappelle que si je voulais même, j'ai oublié un truc et je devais chercher quelque chose, j'étais obligée d'enlever mes chaussures pour aller chercher un truc à la maison et puis ressortir. C'est vraiment super ancré dans notre culture. Et du coup, ce qu'on te propose souvent, c'est quand tu rends visite chez quelqu'un, on te donne des chaussons qui sont faits pour cette occasion, pour que tu puisses quand même avoir chaud à tes pieds.
5: Ah oui, parce que moi j'avais peur. Du coup, quand je vais rendre visite dans une famille slovaque, je vais avoir froid aux pieds, quoi.
4: Non, tu vas avoir des chaussons qui sont faits pour la visite, pour les invités.
5: Ok. Puis c'est vrai que vous avez quand même plus tendance à mettre du parquet au sol, ce qui est quand même plus chaud pour les pieds, alors qu'en France, on a quand même pas mal tendance à avoir du carrelage, du moins dans le salon. Après, dans les chambres, c'est classique le parquet aussi, mais ouais.
4: Je pense que ouais, ça, c'est assez... Ça, on peut sentir cette différence. Du coup, quand on est invité, il faut tout de suite enlever les chaussures et puis accepter volontiers les chaussons qu'on nous propose.
5: Ok. Et puis après, il y a aussi quelque chose qu'il faut absolument accepter quand on arrive quelqu'un, une famille slovaque nous souhaite la bienvenue. Et qu'est-ce que c'est?
4: Tu veux parler de l'alcool?
5: Ouais, c'est ça. Exactement.
4: C'est vrai que cette tradition est super spéciale pour nous. C'est le fait de dire ouais, que t'es bienvenue, qu'on t'apprécie et qu'on te propose souvent de l'alcool fort. Du coup, c'est surtout de l'eau de vie et, si possible, fait maison.
5: Ok. Et ça, du coup, vraiment, c'est super classique quand tu vas dans une famille slovaque, tu reçois un shooter, on va dire, de bienvenue.
4: Surtout à l'est de Slovaquie. Moi, du coup, venant de l'est de Slovaquie, c'est hyper naturel, à n'importe quelle heure. Peut-être à l'ouest, c'est un peu différent, mais ça reste quand même assez classique. Même les familles qui boivent pas beaucoup, c'est le signe d'appréciation proposé à un petit shooter, comme tu dis, alcoolisé.
5: Ok, et si moi par exemple j'invite une famille slovaque, genre tes parents par exemple?
4: Ah, t'es obligé. Hein.
5: Ah, je suis obligé de leur proposer aussi.
4: Exactement. Okay. C'est mal éduqué de ne pas proposer. Dans mes yeux, si quelqu'un vient chez toi et juste comme ça, tu pars et tout, ils vont dire mais qu'est-ce qui se passe?
5: Ok, donc si j'invite une famille slovaque, il faut que j'ai des chaussons et de l'eau de vie.
4: Exactement.
5: Ça marche.
4: Et puis, alors bien sûr, quand on parle de la nourriture, parce que quand t'es invité chez quelqu'un, ils vont te préparer surtout des chlebičky. C'est quoi les chlebičky déjà?
5: C'est une sorte de canapé, on va dire.
4: La classique pour les visites et les moments de famille. Et du coup, il ne faut surtout pas refuser. Surtout pas refuser la nourriture. Je trouve que c'est un peu mal éduqué de ne pas accepter ce qu'on te donne. Même si tu n'aimes pas, tu manges un petit peu, tu goûtes. Mais c'est quand même gentil d'accepter tout ce qu'on te donne. Et même parfois, on te donne beaucoup plus, ce qu'on appelle en slovaque dupla, c'est quand tu finis de manger par exemple une soupe et on te redemande si t'en veux encore.
5: Ah, c'est le rab.
4: Exactement. Et okay. Ça, c'est assez classique. Et du coup, C'est pas mal vu maintenant si tu n'acceptes pas, mais tu vas être plus accepté si tu dis « Ah ouais, j'en veux volontiers ». Les gens apprécient énormément le fait que tu veux goûter des choses, tu t'intéresses à la culture.
5: Ok. Et tu peux nous expliquer rapidement c'est quoi les chlebičky?
4: Chlebičky pour moi, c'est du pain, un peu comme pain de mie, mais dans le format genre du pain classique. C'est pas carré, c'est plutôt ovale. Et on met du beurre, on met du jambon, on met des œufs, du fromage, des concombres, des... Comment ça s'appelle? Les
5: cornichons.
4: Du coup, ouais, c'est en fait... On peut soit préparer une petite salade ou soit des crudités, ce qu'on aime beaucoup. Et ça, on sert pendant les moments familiaux.
5: Ok. Et dernière question avant de passer au vocab. Le vouvoiement en Slovaquie, comment ça se passe? Faut que je vouvoie les gens que je connais pas ou, c'est pas trop classique? Comment ça se passe?
4: C'est vrai que ce que j'ai remarqué dans pas mal de familles françaises, que je peux tutoyer directement. En Slovaquie, non. Ça fait vraiment super bizarre si t'es invité et tu tutoies directement. Du coup, de préférence, quand on connaît pas les gens, on vouvoie. C'est pour garder ce côté gentil. C'est pas vraiment la distance, c'est plutôt l'éducation. On apprécie ce côté. Et sinon, si c'est ton âge, tu peux tutoyer. Mais okay. Par exemple, mes parents ou si tu vois mes tantes, etc., faut pas que tu tutoies directement. Faut que la personne te le propose.
5: Ok, ça marche. Bah, merci beaucoup. Moi, je pense que maintenant, on va pouvoir se comporter comme des vrais Slovaques.
4: Je pense que t'es prêt. On peut faire une visite. Mais du coup, on peut regarder aussi quelques petits mots en slovaque pour apprendre un peu de vocabulaire. Et voilà, du coup, j'aimerais bien savoir comment on dit le mot « la visite » en slovaque.
5: La visite en slovaque, ça se dit « navštiva ».
4: Exactement, parce que ça vient du verbe « visiter ».
5: « Navštivit ».
4: « Navštivit », exactement. Du coup, « navštivit », visiter, « navštiva », la visite. Et comment on dit « bienvenue »
5: Vitaj, si je tutoie. Et du coup, pour vous voyez, on dirait « vitajtie ». On rajoute le « tie » à la fin pour vous voyez.
4: Exactement. Du coup, « vitaj », tutoiement, « vitajtie », vous voyez. Ou aussi quand il y a plusieurs personnes. S'il y a 4-5 personnes, on dit « vitajtie » parce que c'est aussi le pluriel. Et la dernière chose, si par exemple, je t'offre quelque chose, je te donne par exemple les chaussons, qu'est-ce que je peux dire comme « tiens, voilà »
5: C'est vrai qu'on n'a pas vraiment de mots pour ça, nous.
4: Non.
5: C'est vraiment « voilà, tiens ». En slovaque, il y a du coup une expression pour ça, c'est « nech sa páči ».
4: Nech sa páči.
5: Nech sa páči.
4: Très bien. Du coup, « nech sa páči », papuche, par exemple.
5: Pour les chaussons.
4: Exactement. Ou « nech sa páči káva ».
5: Pour le café.
4: Très, très bien. Du coup, voilà, un petit cours de slovaque pour finir ce sujet culturel.
5: Super, merci beaucoup. Et on se voit le mois prochain dans un nouvel épisode. Salut !
4: Salut !

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1: Quand ils sont petits, les garçons rêvent de devenir éboueurs, conducteurs de train, pilotes d'avion, mais aussi pilotes de Formule 1. Et si cette dernière idée était prise vraiment au sérieux, comment devient-on pilote dans la discipline reine du sport automobile? C'est ce que nous a expliqué Števo Aizele, journaliste spécialisé dans le sport automobile et commentateur des courses de F1.
2: Il y a deux possibilités. Mais la première, je ne la recommande pas vraiment parce que je ne sais pas si elle est totalement légale. Il faudrait braquer une banque. Prenez cela avec humour, bien sûr, car pour entrer en Formule 1, il faut des millions. À vue de nez, on parle d'environ 10 millions. Tout commence par les séries juniors en karting, souvent. Les enfants de 12 ans déménagent déjà avec leurs parents en Italie, qui est la Mecque du sport automobile. C'est là que se trouvent tous ceux qui veulent aller plus haut. Ensuite, on passe par les catégories juniors, et heureusement, le système a été simplifié d'un point de vue mathématique. F4, F3, F2, puis la série juste en dessous de la F1. Une saison F2 coûte environ 2,5 millions d'euros que vous devez apporter à l'équipe. Vous payez les mécaniciens, les ingénieurs, absolument tout, et vous n'êtes pourtant encore qu'au début. D'ailleurs, même en Formule 1, la moitié du plateau ne gagne pas d'argent et doit en apporter à son équipe. Il ne s'agit donc pas seulement du talent de l'enfant, mais aussi des moyens financiers des parents.
1: Pour ne pas être trop pessimiste, il existe toutefois différents programmes. Les garçons ou les filles extrêmement talentueux intègrent des académies, ont leurs propres sponsors. Et il faut rappeler que ce n'est pas si différent d'autres sports. Il est important d'avoir une certaine sécurité financière.
2: Mais il est vrai que si votre enfant montre un talent exceptionnel, il sera remarqué par des managers et des ingénieurs, d'abord en Europe, puis peut-être dans le monde entier, voire par des constructeurs automobiles. Le talent est évidemment essentiel, puis viennent le travail, la régularité, mais l'aspect financier reste crucial.
1: En sport automobile, la question est aussi de savoir quel pourcentage de pilotes de F4 parviennent jusqu'à la F1. Ce pourcentage est très faible. Chaque année, en moyenne, 2 ou 3 débutants y arrivent, mais il n'y a que 20 places, 22 l'an prochain. Tout le monde n'atteindra pas l'arène du sport automobile.
3: V rámci motorsportu existuje kvantum sérií profesionálnych alebo tzv. Aj gentlemanských.
2: Cela dit, il existe une multitude de séries professionnelles, dites gentlemen, ou ceux qui n'ont pas eu de chance, car parfois c'est aussi une question de bon timing, peuvent trouver leur place. Beaucoup de ces garçons deviennent ensuite des coachs de pilotage très performants, une catégorie encore peu connue. Il y a des gens qui veulent vraiment bien conduire. On ne vient pas sur un circuit sans accompagnement. On a besoin d'un instructeur.
1: Quel pourcentage de réussite en Formule 1 revient au talent, à l'entraînement du pilote et quel pourcentage à l'équipe entière?
3: Zákerná a veľmi trefná otázka.
2: Question sournoise, mais très pertinente. La Formule 1 est avant tout un sport technologique. Même Lando Norris ne gagnerait pas avec une monoplace faible. De ce point de vue, il faut à 90% une voiture de tout premier plan. Et seulement 10% dépend des capacités et du talent du pilote. Mais dans ces 10%, tout est inclus. Le travail sur simulateur, la préparation physique, la préparation mentale, le coaching, l'alimentation adaptée, chaque détail compte. Aujourd'hui, pour simplifier, un écart de 2 dixièmes peut faire la différence entre la première et la 12e place. C'est ce qui rend ces 20 meilleurs pilotes absolument fascinants. Ils représentent l'élite absolue.
1: Devenir pilote de Formule 1 est donc un rêve immense, mais aussi un parcours extrêmement exigeant. Où le talent seul ne suffit pas, il faut une combinaison rare de capacités exceptionnelles, de travail acharné, de constance et surtout de moyens financiers considérables. La Formule 1 reste avant tout un sport de haute technologie et de précision où chaque détail peut faire la différence entre la victoire et l'anonymat. Si peu de pilotes atteignent la discipline reine, les autres trouvent néanmoins leur place dans l'univers du sport automobile, que ce soit dans d'autres championnats ou en transmettant leur savoir. Car au-delà du mythe de la F1, c'est toute une passion pour la course et la performance qui continue de faire vivre ce sport. Chers amis auditeurs, l'émission de ce mardi arrive à son terme. Nous vous remercions de votre écoute fidèle et espérons à la prochaine sur les ondes de RSI. Ahoy, do počutia!

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1: Bienvenue à l'écoute du blog d'actualité de ce mercredi 17 juin 2026, préparé et présenté par Jacques Oflak selon les sources des agences de presse slovaques.
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1: Cinq nouveaux ambassadeurs slovaques. Le président découvre la troisième version de Vision 2040. Coopération renforcée entre les parlements tchèques et slovaques. Mercredi, le président slovaque Peter Pellegrini a nommé cinq nouveaux ambassadeurs depuis Rome. Peter Kmetz représentera la Slovaquie en Italie, à Malte et à Saint-Marin. Miroslav Radačovský sera basé à Nicosie, à Chypre. Lyubomir Rehák représentera la Slovaquie au Kazakhstan et au Kyrgyzstan depuis Astana. Josef Hudec sera basé au Caire, en Égypte, avec mandat pour le Soudan, Oman, la Libye et le Tchad. Rastislav Križan résidera à Addis Abeba. Il couvrira l'Éthiopie et Djibouti. Mardi, le président de la République slovaque Peter Pellegrini a pris connaissance de la troisième version de travail du document Vision 2040. Le président de l'Académie slovaque des sciences, Martin Van Hart, a confirmé que le document serait finalisé d'ici la fin juin. Cette annonce a été faite lors d'une conférence de presse à l'issue d'une réunion conjointe. Ils ont souligné le caractère apolitique du document. Le président de l'Académie slovaque des sciences a décrit l'élaboration de Vision 2040 comme un vaste processus participatif impliquant plus de 350 experts de divers domaines. Et de déclarer, nous avons échangé avec plus de 150 partenaires. Au total, nous avons traité plus de 2000 commentaires sur les différentes versions de travail, dont beaucoup ont été jugés essentiels, a-t-il ajouté. Il a précisé que l'Académie slovaque des sciences soumettrait la version finale du document d'ici la fin juin. Ajoutons que le président Pellegrini participera à partir du jeudi 18 juin à la deuxième phase de l'entraînement des forces de défense nationale. La coopération renforcée entre le Conseil national slovaque et la Chambre des députés du Parlement tchèque, en vigueur depuis l'entrée en fonction du nouveau gouvernement tchèque, a déjà porté ses fruits, selon Richard Rachi, président du Conseil national slovaque. À l'issue d'entretiens à Prague avec Tomio Okamura, président de la Chambre des députés tchèques, ils ont notamment annoncé un programme d'échange d'étudiants entre les parlements et la création d'un prix conjoint récompensant les personnes ayant contribué au renforcement des relations tchéco-slovaques. Les responsables politiques ont également abordé des sujets liés à l'énergie et aux quotas d'émissions, domaines dans lesquels ils souhaitent promouvoir une approche pragmatique. Ils ont aussi évoqué le groupe de Visegrad, ou V4, que la Slovaquie présidera à partir du 1er juillet. Une importante délégation parlementaire accompagnait M. Rachi à Prague. Depuis plus de 25 ans, le Fonds international de Visegrad soutient la coopération entre les pays du groupe de Visegrad, ou V4. Il favorise les échanges entre les citoyens, les institutions culturelles, le monde universitaire et le grand public. C'est ce qu'a déclaré le ministre des Affaires étrangères européennes de la République slovaque, Juraj Blanár, participé à la cérémonie marquant le 26e anniversaire de la création de ce fonds. À cette occasion, le prix littéraire de Visegrad a été décerné pour la première fois mardi 16 juin. La Banque nationale slovaque émet une pièce commémorative de 2 euros à l'occasion du 50e anniversaire de la victoire des footballeurs tchécoslovaques au championnat d'Europe de 1976. Près de 210 km de voies navigables traversent la Slovaquie. Des investissements d'une valeur de près de 14 millions d'euros pour la Société slovaque de gestion de l'eau ont été annoncés lundi par le ministre de l'Environnement, Tomáš Taraba.
0: Gros plan.
1: L'utilisation de l'intelligence artificielle en Slovaquie est en pleine expansion. Selon les dernières données de l'enquête MMLTGI réalisée par Median Slovakia, 2,7 millions de Slovaques utilisent déjà activement des outils de l'intelligence artificielle, soit une augmentation de 79% par rapport à la même période l'an dernier. La part de la population n'ayant jamais entendu parler d'intelligence artificielle a diminué de 59%. Ces chiffres ont été donnés par l'Association slovaque de l'intelligence artificielle qui accompagne et soutient le développement de l'intelligence artificielle en Slovaquie depuis longtemps. D'après l'enquête, l'un des constats les plus marquants est l'augmentation de l'utilisation quotidienne des outils de l'intelligence artificielle, alors qu'au premier trimestre 2025, 140 000 personnes utilisaient l'intelligence artificielle quotidiennement. Ce chiffre atteint déjà 533 000 au premier trimestre 2026, soit une hausse de 282% sur un an. En Slovaquie, l'intelligence artificielle est principalement utilisée pour la collecte d'informations, la rédaction et la correction de textes et la création d'images. La plus forte progression annuelle de l'adoption de l'intelligence artificielle par secteur n'a pas été enregistrée dans les technologies de l'information ni dans le marketing, mais dans l'industrie et la production et dans le bâtiment et l'immobilier.
2: Merci Jacques pour ces infos du jour et il est temps maintenant de passer à votre émission réservée à la politique, à l'économie et au sociétal de la Slovaquie. Et justement, un sujet sociétal aujourd'hui avec l'obtention d'une subvention pour un chien d'assistance qui est difficile d'obtenir pour les personnes autistes ou atteintes de troubles mentaux. Bien que l'État ait augmenté le montant de la formation à 14 000 euros, il n'a approuvé qu'un seul chien d'assistance l'an dernier. L'immigration clandestine influence le climat politique en Europe et devrait être encadrée par le nouveau pacte européen sur les migrations et l'asile qui commence à s'appliquer depuis le 12 juin dernier. Que contient-il et comment réagissent les politiques slovaques? C'est ce que nous verrons dans cette émission. Les vacances estivales sont en approche et beaucoup d'étudiants ou de jeunes diplômés vont chercher un petit boulot pour l'été. Et pourquoi cela ne déboucherait-il pas sur une future carrière? Prenons la température du marché de l'emploi avec ce premier sujet. Jacques, Renata, vous avez déjà repéré notre nouvelle voix? Et Marie-Ondine sont au micro, tandis que notre cher Romana est à la table de mixage. Et Radomir, que vous avez eu l'occasion de connaître un peu plus dimanche dernier, est notre illustrateur musical. Installez-vous, car nous commençons.
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2: Si vous envisagez un emploi à temps partiel pendant l'été, il est grand temps de consulter les offres. Un emploi saisonnier d'été est souvent perçu comme un simple complément de revenu pendant les vacances, mais il peut en réalité constituer un contact important avec le marché du travail pour un jeune. La Slovaquie compte aujourd'hui près de 124 000 postes vacants, dont plus de 50 000 s'adressent aux jeunes diplômés. Ainsi, même un emploi d'été de courte durée peut facilement déboucher sur une future carrière.
1: Le salaire moyen proposé dans les offres d'emploi actuelles pour étudiants est de 7,30 € de l'heure. La plupart des offres concernent actuellement les postes de vendeur, serveur, caissier, employé administratif et réceptionnaire de marchandises. Cette saison estivale est légèrement moins dynamique que l'an dernier en termes d'offres d'emploi. C'est ce que nous confirme Véronika Chirotska, directrice de l'agence d'intérim Grafton.
4: Les employeurs subissent une forte pression pour calculer les coûts et envisager différentes offres d'emploi, que ce soit pour des raisons organisationnelles ou autres. Ils cherchent donc à réduire au maximum ces offres et ces coûts. La principale raison est financière. Les charges patronales sont plus élevées et nous avons même dépassé la République tchèque en termes de coûts.
1: Autrefois, un emploi à temps partiel était surtout synonyme de possibilité de gagner de l'argent. Aujourd'hui, sa signification a évolué. Véronika Chirotska, de continuer.
4: Le sens du travail à temps partiel se transforme car il représente souvent un tremplin vers la vie professionnelle. Étudiants et travailleurs à temps partiel y débutent leur carrière. Il est essentiel de penser à l'avenir lorsqu'un étudiant envisage un emploi à temps partiel, ce qui lui apportera pas seulement un revenu, mais aussi une expérience précieuse, des habitudes de travail. C'est en quelque sorte un miroir et une carte de visite pour un futur employeur potentiel. Après ses études, le candidat sera évalué sur son intégration au sein de l'entreprise, sa capacité de collaboration et d'adaptation. Il est donc important de se projeter et de montrer à un employeur potentiel ce que l'expérience lui apportera.
1: Le portail d'emploi Professia constate un pic d'offres en mai-juin, malgré une légère baisse du nombre d'annonces par rapport à l'année dernière. Le salaire horaire moyen a quant à lui augmenté jusqu'à 60 centimes d'euros de l'heure, explique Lubica Meltzerova du portail.
4: Il y a actuellement 482 offres d'emploi sur notre site qui sont disponibles pour les lycéens et étudiants. Si l'on compare le mois d'avril 2025 avec celui de 2026, le nombre d'annonces a diminué de 6%. Le secteur du commerce est celui qui offre toujours le plus d'opportunités de gagner de l'argent pendant l'été et d'acquérir une expérience professionnelle avec 146 annonces publiées. Viennent ensuite le tourisme et la restauration avec 124 offres et l'administration avec 81 annonces. La concurrence est forte. En moyenne, 57 candidats postulent à une offre d'emploi. Le secteur du commerce est bien sûr le plus prisé. Dans ce secteur, les employeurs reçoivent en moyenne 115 candidatures par annonce.
1: Les étudiants qui occupent un emploi à temps partiel découvrent concrètement ce que signifie la ponctualité, le sens des responsabilités, la communication avec la hiérarchie et le travail en équipe, ajoute Veronika Chirotska, directrice de l'agence d'intérim Grafton.
3: Studenti na brigadach zistujú, čo v praxi znamená dochvíľnosť.
4: Si j'ai déjà choisi une profession dans laquelle je souhaite évoluer et travailler, cela représente une excellente opportunité pour découvrir ce milieu et mieux le comprendre. Je pourrais ainsi me familiariser avec le métier, ses aspects pratiques, les compétences que j'y acquerrai et les aptitudes que j'y développerai. J'améliorerai également mes compétences en communication et j'adopterai de bonnes habitudes de travail.

0: Tout d'abord, expliquons la différence entre un chien d'assistance et un chien guide. Un chien guide est spécialement dressé pour aider les personnes malvoyantes, tandis qu'un chien d'assistance aide les personnes souffrant d'autres types de handicap, qu'ils soient physiques, auditifs ou mentaux, à accomplir certaines tâches quotidiennes. Linda, qui souffre de troubles psychologiques, a elle aussi un compagnon à quatre pattes. Elle l'a obtenu grâce à une collecte de fonds et ne compte que sur lui lors de ses crises.
1: Il m'aide à surmonter mon anxiété, notamment mes fortes crises de panique, grâce à la thérapie par pression. Il se couche sur moi et me sert en quelque sorte de couverture lestée. Cela me calme beaucoup.
0: Les chiens d'assistance aident les personnes souffrant de divers troubles psychiatriques à travers le monde, comme l'épilepsie ou le diabète. Dresser un chien d'assistance pour un enfant épileptique ou autiste prend des mois et coûte plusieurs milliers d'euros. Katarina Paksnerova, dresseuse au sein de l'association citoyenne Chien Guide, explique que la demande est forte.
1: Nous avons actuellement une jeune fille de 17 ans qui est atteinte de plusieurs maladies, dont certaines plus graves que d'autres. Elle souffre énormément au quotidien. Un chien lui serait d'une grande aide. Nous avons également le cas d'une jeune femme de 21 ans en fauteuil roulant dont la demande a de nouveau été refusée.
0: L'année dernière, l'État n'a approuvé et remboursé qu'un seul chien d'assistance dans toute la Slovaquie. Nous ignorons les raisons de ce refus et les erreurs commises car selon Iveta Dorchakova du service de presse du ministère du Travail, les motifs de rejet ne sont pas enregistrés.
2: En 2025,
1: les services sociaux et du travail ont reçu 7 demandes d'aide financière pour l'acquisition d'un chien d'assistance spécialement dressé. 4 demandes ont été approuvées, accordant l'aide à 3 chiens guides et un chien d'assistance. 3 demandes ont été rejetées. Les raisons de ces refus ne font l'objet d'aucun suivi ni analyse statistique.
0: Pourtant, comme le souligne la dresseuse Katarina Paksnerova, l'aide des chiens d'assistance est cruciale pour de nombreux patients.
1: Un chien est allé dans une famille où il y avait un petit garçon de 4 ans, autiste, qui ne parlait pas. Au bout de 2 semaines, ses parents m'ont montré comment il s'est mis à chanter et qu'il parle à son chien. Sa mère m'a confié qu'enfin, après toutes ces années, elle n'a plus besoin de dormir avec lui, car il parvient à s'endormir seul avec son chien.
0: Malgré l'augmentation de l'allocation de formation à 14 000 euros depuis janvier, les demandes affluent. Cela pourrait s'expliquer par des plafonds de revenus stricts. Si vos revenus dépassent 1 420 euros par mois, l'État n'approuvera pas votre aide. Malheureusement, le ministère du Travail ne prévoit pas d'assouplir ces conditions pour le moment.

0: L'immigration clandestine influence le climat politique en Europe et devrait être encadrée par le nouveau pacte européen sur les migrations et l'asile qui est applicable depuis le vendredi 12 juin. Adopté en mai 2024, le pacte a révisé le cadre de l'UE en matière de migration et d'asile et constitue désormais la pièce maîtresse de la nouvelle approche de l'UE en matière de migration. Car en effet, pour la première fois, l'UE dispose d'un cadre global en matière de migration et d'asile, doté d'une protection solide des frontières extérieures, des règles d'asile équitables et fermes, et d'un équilibre entre solidarité et responsabilité. Au niveau de la Slovaquie, ce pacte divise et pose question.
1: La Slovaquie sans frontières.
0: Mais que contient ce pacte sur la migration et l'asile? Les principaux éléments sont les suivants. Sécuriser les frontières extérieures grâce à un nouvel enregistrement obligatoire et à des contrôles de sécurité approfondis de tous les migrants en situation irrégulière qui franchissent illégalement les frontières de l'UE. Accélérer les procédures à la frontière dans les zones frontalières pour les personnes dont il est peu probable qu'elles aient besoin d'une protection. Présenter un risque pour la sécurité ou induire les autorités en erreur et procéder à des retours rapides sans que la personne ne soit autorisée à entrer sur le territoire de l'UE. Des procédures d'asile fermes et équitables, y compris des délais plus courts pour les procédures d'asile, des règles plus strictes pour les demandes abusives et les demandes ultérieures et des règles visant à mieux prévenir les mouvements secondaires. Et qu'est-ce à quoi les mouvements secondaires? C'est justement Monika Beňová, députée européenne pour le parti SMER, qui nous l'explique lors d'une interview pour Radio Slovensko.
2: Ces décisions seront intégrées au système Schengen de sorte que le demandeur d'asile, une fois qu'il aura reçu une décision lui enjoignant de se déplacer, ne pourra plus se rendre dans un autre État membre de l'Union ni déposer une nouvelle demande d'asile.
0: Ce nouveau pacte européen vise donc à endiguer ces mouvements. Il impose aux migrants de déposer sa demande dans le pays de première entrée et d'y rester. Le pacte lui facilitant un accès plus rapide au marché du travail après 6 mois d'asile. Le pays de première entrée reste responsable de la demande d'asile sur une plus longue durée. En cas de mouvement secondaire, vers la France ou l'Allemagne par exemple, une simple notification au lieu d'une longue procédure de demande de réadmission suffit désormais pour renvoyer la personne. Cependant, les critiques soulignent une possible limitation des pouvoirs des États membres. Écoutons en réaction Matúš Čutaj-Eštok, ministre de l'Intérieur.
3: Nous n'avons pas approuvé ce pacte migratoire car nous avons des réserves quant à sa forme de solidarité obligatoire factice. Nous refusons l'instauration de quotas qui nous imposent des obligations. Nous ne sommes pas disposés à financer l'accueil de ces migrants illégaux.
0: Juraj Krupa, député du parti Liberté et Solidarité, SAS, et membre du comité des affaires étrangères, se prononce également.
3: Nous sommes prêts à aider financièrement et matériellement les pays touchés par ces situations. N'oublions pas l'année 2022, année du début de la guerre en Ukraine et de l'afflux migratoire qui en a résulté.
0: Le pacte comprend également un juste équilibre entre solidarité et responsabilité, avec un mécanisme de solidarité obligatoire permanent et la possibilité pour les États membres de continuer à la solidarité de manière flexible en tenant compte de la situation spécifique de chaque État membre. Il comprend également des règles plus claires sur l'État membre responsable du traitement d'une demande d'asile, ainsi que des procédures plus rapides de transfert des demandeurs vers l'État membre responsable. Myriam Lexman, députée européenne pour le parti chrétien-démocrate KDH, a souligné la nécessité d'une approche globale des migrations dépassant les frontières de l'Union européenne.
2: Ce principe de solidarité ne s'applique pas aux pays qui, par exemple, ont accueilli des personnes en provenance d'Ukraine. La Pologne, elle a obtenu gain de cause, ce principe sera respecté à son égard et sera donc inclus dans son quota.
0: Des garanties solides composent ce pacte sur la migration et l'asile afin de garantir le respect des droits fondamentaux, y compris un mécanisme de contrôle indépendant pendant le filtrage et la procédure d'asile à la frontière. Grâce à la participation législative, la construction de centres d'accueil pour réfugiés dans des pays tiers hors de l'Union européenne

franchissements illégaux des frontières par rapport à il y a 2 ans. Je vous remercie d'avoir suivi cette émission. Bienvenue à Renata qui fait son entrée dans mon émission et que vous avez déjà entendu à droite et à gauche. Et nous espérons l'entendre bientôt dans sa propre émission. Pour ma part, je vous retrouve la semaine prochaine et en attendant, portez-vous bien.

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1: Bienvenue à l'écoute du blog d'actualité de ce mercredi 17 juin 2026, préparé et présenté par Jacques Oflak selon les sources des agences de presse slovaques.
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1: Cinq nouveaux ambassadeurs slovaques. Le président découvre la troisième version de Vision 2040. Coopération renforcée entre les parlements tchèque et slovaque. Mercredi, le président slovaque Peter Pellegrini a nommé cinq nouveaux ambassadeurs depuis Rome. Peter Kmetz représentera la Slovaquie en Italie, à Malte et à Saint-Marin. Miroslav Radačovský sera basé à Nicosie, à Chypre. Lyubomir Rehák représentera la Slovaquie au Kazakhstan et au Kyrgyzstan depuis Astana. Josef Hudec sera basé au Caire, en Égypte, avec mandat pour le Soudan, Oman, la Libye et le Tchad. Rastislav Križan résidera à Addis Abeba. Il couvrira l'Éthiopie et Djibouti. Mardi, le président de la République slovaque, Peter Pellegrini, a pris connaissance de la troisième version de travail du document Vision 2040. Le président de l'Académie slovaque des sciences, Martin Van Hart, a confirmé que le document serait finalisé d'ici la fin juin. Cette annonce a été faite lors d'une conférence de presse à l'issue d'une réunion conjointe. Ils ont souligné le caractère apolitique du document. Le président de l'Académie slovaque des sciences a décrit l'élaboration de Vision 2040 comme un vaste processus participatif impliquant plus de 350 experts de divers domaines. Et de déclarer, nous avons échangé avec plus de 150 partenaires. Au total, nous avons traité plus de 2000 commentaires sur les différentes versions de travail, dont beaucoup ont été jugés essentiels, a-t-il ajouté. Il a précisé que l'Académie slovaque des sciences soumettrait la version finale du document d'ici la fin juin. Ajoutons que le président Pellegrini participera à partir du jeudi 18 juin à la deuxième phase de l'entraînement des forces de défense nationale. La coopération renforcée entre le Conseil national slovaque et la Chambre des députés du Parlement tchèque, en vigueur depuis l'entrée en fonction du nouveau gouvernement tchèque, a déjà porté ses fruits, selon Richard Rachi, président du Conseil national slovaque. À l'issue d'entretiens à Prague avec Tomio Okamura, président de la Chambre des députés tchèques, ils ont notamment annoncé

0: C'est un programme d'échange d'étudiants entre les parlements et la création d'un prix conjoint récompensant les personnes ayant contribué au renforcement des relations tchécoslovaques. Les responsables politiques ont également abordé des sujets liés à l'énergie et aux quotas d'émissions, domaines dans lesquels ils souhaitent promouvoir une approche pragmatique. Ils ont aussi évoqué le groupe de Visegrad, ou V4, que la Slovaquie présidera à partir du 1er juillet. Une importante délégation parlementaire accompagnait M. Rachi à Prague. Depuis plus de 25 ans, le Fonds international de Visegrad soutient la coopération entre les pays du groupe de Visegrad, ou V4. Il favorise les échanges entre les citoyens, les institutions culturelles, le monde universitaire et le grand public. C'est ce qu'a déclaré le ministre des Affaires étrangères et européennes de la République slovaque, Juraj Blanár, participait à la cérémonie marquant le 26e anniversaire de la création de ce fonds. À cette occasion, le prix littéraire de Visegrad a été décerné pour la première fois mardi 16 juin. La Banque nationale slovaque émet une pièce commémorative de 2 euros à l'occasion du 50e anniversaire de la victoire des footballeurs tchécoslovaques au championnat d'Europe de 1976. Près de 210 km de voies navigables traversent la Slovaquie. Des investissements d'une valeur de près de 14 millions d'euros pour la Société slovaque de gestion de l'eau ont été annoncés lundi par le ministre de l'Environnement, Tomáš Taraba.
1: Gros plan.
0: L'utilisation de l'intelligence artificielle en Slovaquie est en pleine expansion. Selon les dernières données de l'enquête MMLTGI réalisée par Median Slovakia, 2,7 millions de Slovaques utilisent déjà activement des outils de l'intelligence artificielle, soit une augmentation de 79% par rapport à la même période l'an dernier. La part de la population n'ayant jamais entendu parler d'intelligence artificielle a diminué de 59%. Ces chiffres ont été donnés par l'Association slovaque de l'intelligence artificielle qui accompagne et soutient le développement de l'intelligence artificielle en Slovaquie depuis longtemps. D'après l'enquête, l'un des constats les plus marquants est l'augmentation de l'utilisation quotidienne des outils de l'intelligence artificielle, alors qu'au premier trimestre 2025, 140 000 personnes utilisaient l'intelligence artificielle quotidiennement. Ce chiffre atteint déjà 533 000 au premier trimestre 2026, soit une hausse de 282% sur un an. En Slovaquie, l'intelligence artificielle est principalement utilisée pour la collecte d'informations, la rédaction et la correction de textes et la création d'images. La plus forte progression annuelle de l'adoption de l'intelligence artificielle par secteur n'a pas été enregistrée dans les technologies de l'information ni dans le marketing, mais dans l'industrie et la production et dans le bâtiment et l'immobilier.
2: Merci Jacques pour ces infos du jour et il est temps maintenant de passer à votre émission réservée à la politique, à l'économie et au sociétal de la Slovaquie. Et justement un sujet sociétal aujourd'hui avec l'obtention d'une subvention pour un chien d'assistance qui est difficile d'obtenir pour les personnes autistes ou atteintes de troubles mentaux. Bien que l'État ait augmenté le montant de la formation à 14 000 euros, il n'a approuvé qu'un seul chien d'assistance l'an dernier. L'immigration clandestine influence le climat politique en Europe et devrait être encadrée par le nouveau pacte européen sur les migrations et l'asile qui commence à s'appliquer depuis le 12 juin dernier. Que contient-il et comment réagissent les politiques slovaques? C'est ce que nous verrons dans cette émission. Les vacances estivales sont en approche et beaucoup d'étudiants ou de jeunes diplômés vont chercher un petit boulot pour l'été. Et pourquoi cela ne déboucherait-il pas sur une future carrière? Prenons la température du marché de l'emploi avec ce premier sujet. Jacques, Renata, vous avez déjà repéré notre nouvelle voix? Et Marie-Ondine sont au micro, tandis que notre cher Romana est à la table de mixage. Et Radomir, que vous avez eu l'occasion de connaître un peu plus dimanche dernier, est notre illustrateur musical. Installez-vous, car nous commençons.
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2: Si vous envisagez un emploi à temps partiel pendant l'été, il est grand temps de consulter les offres. Un emploi saisonnier d'été est souvent perçu comme un simple complément de revenu pendant les vacances. Mais il peut en réalité constituer un contact important avec le marché du travail pour un jeune. La Slovaquie compte aujourd'hui près de 124 000 postes vacants, dont plus de 50 000 s'adressent aux jeunes diplômés. Ainsi, même un emploi d'été de courte durée peut facilement déboucher sur une future carrière.
0: Le salaire moyen proposé dans les offres d'emploi actuelles pour étudiants est de 7,30 € de l'heure. La plupart des offres concernent actuellement les postes de vendeur, serveur, caissier, employé administratif et réceptionnaire de marchandises. Cette saison estivale est légèrement moins dynamique que l'an dernier en termes d'offres d'emploi. C'est ce que nous confirme Véronika Chirotska, directrice de l'agence d'intérim Grafton.
2: Les employeurs subissent une forte pression pour calculer les coûts et envisager différentes offres d'emploi, que ce soit pour des raisons organisationnelles ou autres. Ils cherchent donc à réduire au maximum ces offres et ces coûts. La principale raison est financière. Les charges patronales sont plus élevées et nous avons même dépassé la République tchèque en termes de coûts.
0: Autrefois, un emploi à temps partiel était surtout synonyme de possibilité de gagner de l'argent. Aujourd'hui, sa signification a évolué. Véronika Chirotska, de continuer.
2: Le sens du travail à temps partiel se transforme car il représente souvent un tremplin vers la vie professionnelle. Étudiants et travailleurs à temps partiel y débutent leur carrière. Il est essentiel de penser à l'avenir lorsqu'un étudiant envisage un emploi à temps partiel, ce qui lui apportera pas seulement un revenu, mais aussi une expérience précieuse, des habitudes de travail. C'est en quelque sorte un miroir et une carte de visite pour un futur employeur potentiel. Après ses études, le candidat sera évalué sur son intégration au sein de l'entreprise, sa capacité de collaboration et d'adaptation. Il est donc important de se projeter et de montrer à un employeur potentiel ce que l'expérience lui apportera.
0: Le portail d'emploi Professia constate un pic d'offres en mai-juin, malgré une légère baisse du nombre d'annonces par rapport à l'année dernière. Le salaire horaire moyen a quant à lui augmenté jusqu'à 60 centimes d'euros de l'heure, explique Lubica Meltzerova du portail.
2: Il y a actuellement 482 offres d'emploi sur notre site qui sont disponibles pour les lycéens et étudiants. Si l'on compare le mois d'avril 2025 avec celui de 2026, le nombre d'annonces a diminué de 6%. Le secteur du commerce est celui qui offre toujours le plus d'opportunités de gagner de l'argent pendant l'été et d'acquérir une expérience professionnelle avec 146 annonces publiées. Viennent ensuite le tourisme et la restauration avec 124 offres et l'administration avec 81 annonces. La concurrence est forte. En moyenne, 57 candidats postulent à une offre d'emploi. Le secteur du commerce est bien sûr le plus prisé. Dans ce secteur, les employeurs reçoivent en moyenne 115 candidatures par annonce.
0: Les étudiants qui occupent un emploi à temps partiel découvrent concrètement ce que signifie la ponctualité, le sens des responsabilités, la communication avec la hiérarchie et le travail en équipe, ajoute Véronika Chirotska, directrice de l'agence d'intérim Grafton.
3: Studenti na brigadach zistujú, čo v praxi znamená dochvíľnosť.
2: Si j'ai déjà choisi une profession dans laquelle je souhaite évoluer et travailler, cela représente une excellente opportunité pour découvrir ce milieu et mieux le comprendre. Je pourrais ainsi me familiariser avec le métier, ses aspects pratiques, les compétences que j'y acquerrai et les aptitudes que j'y développerai. J'améliorerai également mes compétences en communication et j'adopterai de bonnes habitudes de travail.

0: Tout d'abord, expliquons la différence entre un chien d'assistance et un chien guide. Un chien guide est spécialement dressé pour aider les personnes malvoyantes, tandis qu'un chien d'assistance aide les personnes souffrant d'autres types de handicap, qu'ils soient physiques, auditifs ou mentaux, à accomplir certaines tâches quotidiennes. Linda, qui souffre de troubles psychologiques, a elle aussi un compagnon à quatre pattes. Elle l'a obtenu grâce à une collecte de fonds et ne compte que sur lui lors de ses crises.
1: Il m'aide à surmonter mon anxiété, notamment mes fortes crises de panique, grâce à la thérapie par pression. Il se couche sur moi et me sert en quelque sorte de couverture lestée. Cela me calme beaucoup.
0: Les chiens d'assistance aident les personnes souffrant de divers troubles psychiatriques à travers le monde, comme l'épilepsie ou le diabète. Dresser un chien d'assistance pour un enfant épileptique ou autiste prend des mois et coûte plusieurs milliers d'euros. Katarina Paksnerova, dresseuse au sein de l'association citoyenne Chien Guide, explique que la demande est forte.
1: Nous avons actuellement une jeune fille de 17 ans qui est atteinte de plusieurs maladies, dont certaines plus graves que d'autres. Elle souffre énormément au quotidien. Un chien lui serait d'une grande aide. Nous avons également le cas d'une jeune femme de 21 ans en fauteuil roulant dont la demande a de nouveau été refusée.
0: L'année dernière, l'État n'a approuvé et remboursé qu'un seul chien d'assistance dans toute la Slovaquie. Nous ignorons les raisons de ce refus et les erreurs commises car selon Iveta Dorchakova du service de presse du ministère du Travail, les motifs de rejet ne sont pas enregistrés.
2: En 2025,
1: les services sociaux et du travail ont reçu 7 demandes d'aide financière pour l'acquisition d'un chien d'assistance spécialement dressé. 4 demandes ont été approuvées, accordant l'aide à 3 chiens guides et un chien d'assistance. 3 demandes ont été rejetées. Les raisons de ces refus ne font l'objet d'aucun suivi ni analyse statistique.
0: Pourtant, comme le souligne la dresseuse Katarina Paksnerova, l'aide des chiens d'assistance est cruciale pour de nombreux patients.
1: Un chien est allé dans une famille où il y avait un petit garçon de 4 ans, autiste, qui ne parlait pas. Au bout de 2 semaines, ses parents m'ont montré comment il s'est mis à chanter et qu'il parle à son chien. Sa mère m'a confié qu'enfin, après toutes ces années, elle n'a plus besoin de dormir avec lui, car il parvient à s'endormir seul avec son chien.
0: Malgré l'augmentation de l'allocation de formation à 14 000 euros depuis janvier, les demandes affluent. Cela pourrait s'expliquer par des plafonds de revenus stricts. Si vos revenus dépassent 1 420 euros par mois, l'État n'approuvera pas votre aide. Malheureusement, le ministère du Travail ne prévoit pas d'assouplir ces conditions pour le moment.

0: L'immigration clandestine influence le climat politique en Europe et devrait être encadrée par le nouveau pacte européen sur les migrations et l'asile qui est applicable depuis le vendredi 12 juin. Adopté en mai 2024, le pacte a révisé le cadre de l'UE en matière de migration et d'asile et constitue désormais la pièce maîtresse de la nouvelle approche de l'UE en matière de migration. Car en effet, pour la première fois, l'UE dispose d'un cadre global en matière de migration et d'asile, doté d'une protection solide des frontières extérieures, des règles d'asile équitables et fermes, et d'un équilibre entre solidarité et responsabilité. Au niveau de la Slovaquie, ce pacte divise et pose question.
1: La Slovaquie sans frontières.
0: Mais que contient ce pacte sur la migration et l'asile? Les principaux éléments sont les suivants. Sécuriser les frontières extérieures grâce à un nouvel enregistrement obligatoire et à des contrôles de sécurité approfondis de tous les migrants en situation irrégulière qui franchissent illégalement les frontières de l'UE. Accélérer les procédures à la frontière dans les zones frontalières pour les personnes dont il est peu probable qu'elles aient besoin d'une protection. Présenter un risque pour la sécurité ou induire les autorités en erreur et procéder à des retours rapides sans que la personne ne soit autorisée à entrer sur le territoire de l'UE. Des procédures d'asile fermes et équitables, y compris des délais plus courts pour les procédures d'asile, des règles plus strictes pour les demandes abusives et les demandes ultérieures, et des règles visant à mieux prévenir les mouvements secondaires. Et qu'est-ce que les mouvements secondaires? C'est justement Monika Beňová, députée européenne pour le parti SMER, qui nous l'explique lors d'une interview pour Radio Slovensko.
2: Ces décisions seront intégré au système Schengen de sorte que le demandeur d'asile, une fois qu'il aura reçu une décision lui enjoignant de se déplacer, ne pourra plus se rendre dans un autre État membre de l'Union ni déposer une nouvelle demande d'asile.
0: Ce nouveau pacte européen vise donc à endiguer ces mouvements. Il impose aux migrants de déposer sa demande dans le pays de première entrée et d'y rester. Le pacte lui facilitant un accès plus rapide au marché du travail après 6 mois d'asile. Le pays de première entrée reste responsable de la demande d'asile sur une plus longue durée. En cas de mouvement secondaire, vers la France ou l'Allemagne par exemple, une simple notification au lieu d'une longue procédure de demande de réadmission suffit désormais pour renvoyer la personne. Cependant, les critiques soulignent une possible limitation des pouvoirs des États membres. Écoutons en réaction Matúš Čutaj-Eštok, ministre de l'Intérieur.
3: Nous n'avons pas approuvé ce pacte migratoire car nous avons des réserves quant à sa forme de solidarité obligatoire factice. Nous refusons l'instauration de quotas qui nous imposent des obligations. Nous ne sommes pas disposés à financer l'accueil de ces migrants illégaux.
0: Juraj Krupa, député du parti Liberté et Solidarité, SAS, et membre du comité des affaires étrangères, se prononce également.
3: Nous sommes prêts à aider financièrement et matériellement les pays touchés par ces situations. N'oublions pas l'année 2022, année du début de la guerre en Ukraine et de l'afflux migratoire qui en a résulté.
0: Le pacte comprend également un juste équilibre entre solidarité et responsabilité, avec un mécanisme de solidarité obligatoire permanent et la possibilité pour les États membres de continuer à la solidarité de manière flexible en tenant compte de la situation spécifique de chaque État membre. Il comprend également des règles plus claires sur l'État membre responsable du traitement d'une demande d'asile, ainsi que des procédures plus rapides de transfert des demandeurs vers l'État membre responsable. Myriam Lexman, députée européenne pour le parti chrétien-démocrate KDH, a souligné la nécessité d'une approche globale des migrations dépassant les frontières de l'Union européenne.
2: Ce principe de solidarité ne s'applique pas aux pays qui, par exemple, ont accueilli des personnes en provenance d'Ukraine. La Pologne, elle a obtenu gain de cause, ce principe sera respecté à son égard et sera donc inclus dans son quota.
0: Des garanties solides composent ce pacte sur la migration et l'asile afin de garantir le respect des droits fondamentaux, y compris un mécanisme de contrôle indépendant pendant le filtrage et la procédure d'asile à la frontière. Grâce à la participation législative, la construction de centres d'accueil pour réfugiés dans des pays tiers hors de l'Union européenne, à proximité des régions d'origine des migrants, est également envisagée. Zuzana Štěvulová du parti La Slovaquie Progressiste PS est directrice de la Ligue internationale des droits de l'homme et des minorités au micro.
2: Avec l'entrée en vigueur de ces nouvelles règles, il convient de leur laisser une chance. Nous verrons comment elles seront accueillies au sein de l'Union européenne et si un consensus a finalement été trouvé.
0: La nouvelle approche donnerait déjà de bons résultats avec une diminution de 55% du nombre de franchissements illégaux des frontières par rapport à il y a 2 ans. Je vous remercie d'avoir suivi cette émission. Bienvenue à Renata qui fait son entrée dans mon émission et que vous avez déjà entendu à droite et à gauche. Et nous espérons l'entendre bientôt dans sa propre émission. Pour ma part, je vous retrouve la semaine prochaine et en attendant, portez-vous bien.

0: a-t-il ajouté. Il a précisé que l'Académie slovaque des sciences soumettrait la version finale du document d'ici la fin juin. Ajoutons que le président Pellegrini participera à partir du jeudi 18 juin à la deuxième phase de l'entraînement des forces de défense nationale. La coopération renforcée entre le Conseil national slovaque et la Chambre des députés du Parlement tchèque, en vigueur depuis l'entrée en fonction du nouveau gouvernement tchèque, a déjà porté ses fruits, selon Richard Rachi, président du Conseil national slovaque. À l'issue d'entretiens à Prague avec Tomio Okamura, président de la Chambre des députés tchèques, ils ont notamment annoncé un programme d'échange d'étudiants entre les parlements et la création d'un prix conjoint récompensant les personnes ayant contribué au renforcement des relations tchécoslovaques. Les responsables politiques ont également abordé des sujets liés à l'énergie et aux quotas d'émissions, domaines dans lesquels ils souhaitent promouvoir une approche pragmatique. Ils ont aussi évoqué le groupe de Visegrad, ou V4, que la Slovaquie présidera à partir du 1er juillet. Une importante délégation parlementaire accompagnait M. Rachi à Prague. Depuis plus de 25 ans, le Fonds international de Visegrad soutient la coopération entre les pays du groupe de Visegrad, ou V4. Il favorise les échanges entre les citoyens, les institutions culturelles, le monde universitaire et le grand public. C'est ce qu'a déclaré le ministre des Affaires étrangères européennes de la République slovaque, Juraj Blanár, participé à la cérémonie marquant le 26e anniversaire de la création de ce fonds. À cette occasion, le prix littéraire de Visegrad a été décerné pour la première fois mardi 16 juin. La Banque nationale slovaque émet une pièce commémorative de 2 euros à l'occasion du 50e anniversaire de la victoire des footballeurs tchécoslovaques au championnat d'Europe de 1976. Près de 210 km de voies navigables traversent la Slovaquie, des investissements d'une valeur de près de 14 millions d'euros pour la société slovaque de gestion de l'eau ont été annoncés lundi par le ministre de l'Environnement, Tomáš Taraba.
1: Gros plan.
0: L'utilisation de l'intelligence artificielle en Slovaquie est en pleine expansion. Selon les dernières données de l'enquête MMLTGI réalisée par Median Slovakia, 2,7 millions de Slovaques utilisent déjà activement des outils de l'intelligence artificielle, soit une augmentation de 79% par rapport à la même période l'an dernier. La part de la population n'ayant jamais entendu parler d'intelligence artificielle a diminué de 59%. Ces chiffres ont été donnés par l'Association slovaque de l'intelligence artificielle qui accompagne et soutient le développement de l'intelligence artificielle en Slovaquie depuis longtemps. D'après l'enquête, l'un des constats les plus marquants est l'augmentation de l'utilisation quotidienne des outils de l'intelligence artificielle, alors qu'au premier trimestre 2025, 140 000 personnes utilisaient l'intelligence artificielle quotidiennement. Ce chiffre atteint déjà 533 000 au premier trimestre 2026, soit une hausse de 282% sur un an. En Slovaquie, l'intelligence artificielle est principalement utilisée pour la collecte d'informations, la rédaction et la correction de textes et la création d'images. La plus forte progression annuelle de l'adoption de l'intelligence artificielle par secteur n'a pas été enregistrée dans les technologies de l'information ni dans le marketing, mais dans l'industrie et la production et dans le bâtiment et l'immobilier.
2: Merci Jacques pour ces infos du jour et il est temps maintenant de passer à votre émission réservée à la politique, à l'économie et au sociétal de la Slovaquie. Et justement un sujet sociétal aujourd'hui avec l'obtention d'une subvention pour un chien d'assistance qui est difficile d'obtenir pour les personnes autistes ou atteintes de troubles mentaux. Bien que l'État ait augmenté le montant de la formation à 14 000 euros, il n'a approuvé qu'un seul chien d'assistance l'an dernier. L'immigration clandestine influence le climat politique en Europe et devrait être encadrée par le nouveau pacte européen sur les migrations et l'asile qui commence à s'appliquer depuis le 12 juin dernier. Que contient-il et comment réagissent les politiques slovaques? C'est ce que nous verrons dans cette émission. Les vacances estivales sont en approche et beaucoup d'étudiants ou de jeunes diplômés vont chercher un petit boulot pour l'été. Et pourquoi cela ne déboucherait-il pas sur une future carrière? Prenons la température du marché de l'emploi avec ce premier sujet. Jacques, Renata, vous avez déjà repéré notre nouvelle voix? Et Marie-Ondine sont au micro, tandis que notre cher Romana est à la table de mixage. Et Radomir, que vous avez eu l'occasion de connaître un peu plus dimanche dernier,

0: et notre illustrateur musical. Installez-vous, car nous commençons.
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0: Si vous envisagez un emploi à temps partiel pendant l'été, il est grand temps de consulter les offres. Un emploi saisonnier d'été est souvent perçu comme un simple complément de revenu pendant les vacances. Mais il peut en réalité constituer un contact important avec le marché du travail pour un jeune. La Slovaquie compte aujourd'hui près de 124 000 postes vacants, dont plus de 50 000 s'adressent aux jeunes diplômés. Ainsi, même un emploi d'été de courte durée peut facilement déboucher sur une future carrière.
2: Le salaire moyen proposé dans les offres d'emploi actuelles pour étudiants est de 7,30 € de l'heure. La plupart des offres concernent actuellement les postes de vendeur, serveur, caissier, employé administratif et réceptionnaire de marchandises. Cette saison estivale est légèrement moins dynamique que l'an dernier en termes d'offres d'emploi. C'est ce que nous confirme Véronika Chirotska, directrice de l'agence d'intérim Grafton.
0: Les employeurs subissent une forte pression pour calculer les coûts et envisager différentes offres d'emploi, que ce soit pour des raisons organisationnelles ou autres. Ils cherchent donc à réduire au maximum ces offres et ces coûts. La principale raison est financière. Les charges patronales sont plus élevées et nous avons même dépassé la République tchèque en termes de coûts.
2: Autrefois, un emploi à temps partiel était surtout synonyme de possibilité de gagner de l'argent. Aujourd'hui, sa signification a évolué. Véronika Chirotska, de continuer.
0: Le sens du travail à temps partiel se transforme car il représente souvent un tremplin vers la vie professionnelle. Étudiants et travailleurs à temps partiel y débutent leur carrière. Il est essentiel de penser à l'avenir lorsqu'un étudiant envisage un emploi à temps partiel, ce qui lui apportera pas seulement un revenu, mais aussi une expérience précieuse, des habitudes de travail. C'est en quelque sorte un miroir et une carte de visite pour un futur employeur potentiel. Après ses études, le candidat sera évalué sur son intégration au sein de l'entreprise, sa capacité de collaboration et d'adaptation. Il est donc important de se projeter et de montrer à un employeur potentiel ce que l'expérience lui apportera.
2: Le portail d'emploi Professia constate un pic d'offres en mai-juin, malgré une légère baisse du nombre d'annonces par rapport à l'année dernière. Le salaire horaire moyen a quant à lui augmenté jusqu'à 60 centimes d'euros de l'heure, explique Lubica Meltzerova du portail.
0: Il y a actuellement 482 offres d'emploi sur notre site qui sont disponibles pour les lycéens et étudiants. Si l'on compare le mois d'avril 2025 avec celui de 2026, le nombre d'annonces a diminué de 6%. Le secteur du commerce est celui qui offre toujours le plus d'opportunités de gagner de l'argent pendant l'été et d'acquérir une expérience professionnelle avec 146 annonces publiées. Viennent ensuite le tourisme et la restauration avec 124 offres et l'administration avec 81 annonces. La concurrence est forte. En moyenne, 57 candidats postulent à une offre d'emploi. Le secteur du commerce est bien sûr le plus prisé. Dans ce secteur, les employeurs reçoivent en moyenne 115 candidatures par annonce.
2: Les étudiants qui occupent un emploi à temps partiel découvrent concrètement ce que signifie la ponctualité, le sens des responsabilités, la communication avec la hiérarchie et le travail en équipe, ajoute Véronika Chirotska, directrice de l'agence d'intérim Grafton.
3: Studenti na brigadach zistujú, čo v praxi znamená dochvíľnosť.
0: Si j'ai déjà choisi une profession dans laquelle je souhaite évoluer et travailler, cela représente une excellente opportunité pour découvrir ce milieu et mieux le comprendre. Je pourrai ainsi me familiariser avec le métier, ses aspects pratiques, les compétences que j'y acquerrai et les aptitudes que j'y développerai. J'améliorerai également mes compétences en communication et j'adopterai de bonnes habitudes de travail.

0: Tout d'abord, expliquons la différence entre un chien d'assistance et un chien guide. Un chien guide est spécialement dressé pour aider les personnes malvoyantes, tandis qu'un chien d'assistance aide les personnes souffrant d'autres types de handicap, qu'ils soient physiques, auditifs ou mentaux, à accomplir certaines tâches quotidiennes. Linda, qui souffre de troubles psychologiques, a elle aussi un compagnon à quatre pattes. Elle l'a obtenu grâce à une collecte de fonds et ne compte que sur lui lors de ses crises.
1: Il m'aide à surmonter mon anxiété, notamment mes fortes crises de panique, grâce à la thérapie par pression. Il se couche sur moi et me sert en quelque sorte de couverture lestée. Cela me calme beaucoup.
0: Les chiens d'assistance aident les personnes souffrant de divers troubles psychiatriques à travers le monde, comme l'épilepsie ou le diabète. Dresser un chien d'assistance pour un enfant épileptique ou autiste prend des mois et coûte plusieurs milliers d'euros. Katarina Paksnerova, dresseuse au sein de l'association citoyenne Chien Guide, explique que la demande est forte.
1: Nous avons actuellement une jeune fille de 17 ans qui est atteinte de plusieurs maladies, dont certaines plus graves que d'autres. Elle souffre énormément au quotidien. Un chien lui serait d'une grande aide. Nous avons également le cas d'une jeune femme de 21 ans en fauteuil roulant dont la demande a de nouveau été refusée.
0: L'année dernière, l'État n'a approuvé et remboursé qu'un seul chien d'assistance dans toute la Slovaquie. Nous ignorons les raisons de ce refus et les erreurs commises car selon Iveta Dorčakova du service de presse du ministère du Travail, les motifs de rejet ne sont pas enregistrés.
2: En 2025,
1: les services sociaux et du travail ont reçu 7 demandes d'aide financière pour l'acquisition d'un chien d'assistance spécialement dressé. 4 demandes ont été approuvées, accordant l'aide à 3 chiens guides et un chien d'assistance. 3 demandes ont été rejetées. Les raisons de ces refus ne font l'objet d'aucun suivi ni analyse statistique.
0: Pourtant, comme le souligne la dresseuse Katarina Paksnerova, l'aide des chiens d'assistance est cruciale pour de nombreux patients.
1: Un chien est allé dans une famille où il y avait un petit garçon de 4 ans, autiste, qui ne parlait pas. Au bout de 2 semaines, ses parents m'ont montré comment il s'est mis à chanter et qu'il parle à son chien. Sa mère m'a confié qu'enfin, après toutes ces années, elle n'a plus besoin de dormir avec lui, car il parvient à s'endormir seul avec son chien.
0: Malgré l'augmentation de l'allocation de formation à 14 000 euros depuis janvier, les demandes affluent. Cela pourrait s'expliquer par des plafonds de revenus stricts. Si vos revenus dépassent 1 420 euros par mois, l'État n'approuvera pas votre aide. Malheureusement, le ministère du Travail ne prévoit pas d'assouplir ces conditions pour le moment.

0: L'immigration clandestine influence le climat politique en Europe et devrait être encadrée par le nouveau pacte européen sur les migrations et l'asile qui est applicable depuis le vendredi 12 juin. Adopté en mai 2024, le pacte a révisé le cadre de l'UE en matière de migration et d'asile et constitue désormais la pièce maîtresse de la nouvelle approche de l'UE en matière de migration. Car en effet, pour la première fois, l'UE dispose d'un cadre global en matière de migration et d'asile, doté d'une protection solide des frontières extérieures, des règles d'asile équitables et fermes, et d'un équilibre entre solidarité et responsabilité. Au niveau de la Slovaquie, ce pacte divise et pose question.
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0: Mais que contient ce pacte sur la migration et l'asile? Les principaux éléments sont les suivants. Sécuriser les frontières extérieures grâce à un nouvel enregistrement obligatoire et à des contrôles de sécurité approfondis de tous les migrants en situation irrégulière qui franchissent illégalement les frontières de l'UE. Accélérer les procédures à la frontière dans les zones frontalières pour les personnes dont il est peu probable qu'elles aient besoin d'une protection. Présenter un risque pour la sécurité ou induire les autorités en erreur et procéder à des retours rapides sans que la personne ne soit autorisée à entrer sur le territoire de l'UE. Des procédures d'asile fermes et équitables, y compris des délais plus courts pour les procédures d'asile, des règles plus strictes pour les demandes abusives et les demandes ultérieures, et des règles visant à mieux prévenir les mouvements secondaires. Et qu'est-ce que les mouvements secondaires? C'est justement Monika Beňová, députée européenne pour le parti SMER, qui nous l'explique lors d'une interview pour Radio Slovensko.
2: Ces décisions seront intégrées au système Schengen de sorte que le demandeur d'asile, une fois qu'il aura reçu une décision lui enjoignant de se déplacer, ne pourra plus se rendre dans un autre État membre de l'Union ni déposer une nouvelle demande d'asile.
0: Ce nouveau pacte européen vise donc à endiguer ces mouvements. Il impose aux migrants de déposer sa demande dans le pays de première entrée et d'y rester. Le pacte lui facilitant un accès plus rapide au marché du travail après 6 mois d'asile. Le pays de première entrée reste responsable de la demande d'asile sur une plus longue durée. En cas de mouvement secondaire, vers la France ou l'Allemagne par exemple, une simple notification au lieu d'une longue procédure de demande de réadmission suffit désormais pour renvoyer la personne. Cependant, les critiques soulignent une possible limitation des pouvoirs des États membres. Écoutons en réaction Matúš Šutaj-Eštok, ministre de l'Intérieur.
3: Nous n'avons pas approuvé ce pacte migratoire car nous avons des réserves quant à sa forme de solidarité obligatoire factice. Nous refusons l'instauration de quotas qui nous imposent des obligations. Nous ne sommes pas disposés à financer l'accueil de ces migrants illégaux.
0: Juraj Krupa, député du parti Liberté et Solidarité, SAS, et membre du comité des affaires étrangères, se prononce également.
3: Nous sommes prêts à aider financièrement et matériellement les pays touchés par ces situations. N'oublions pas l'année 2022, année du début de la guerre en Ukraine et de l'afflux migratoire qui en a résulté.
0: Le pacte comprend également un juste équilibre entre solidarité et responsabilité, avec un mécanisme de solidarité obligatoire permanent et la possibilité pour les États membres de continuer à la solidarité de manière flexible en tenant compte de la situation spécifique de chaque État membre. Il comprend également des règles plus claires sur l'État membre responsable du traitement d'une demande d'asile, ainsi que des procédures plus rapides de transfert des demandeurs vers l'État membre responsable. Myriam Lexman, députée européenne pour le parti chrétien-démocrate KDH, a souligné la nécessité d'une approche globale des migrations dépassant les frontières de l'Union européenne.
2: Ce principe de solidarité ne s'applique pas aux pays qui, par exemple, ont accueilli des personnes en provenance d'Ukraine. La Pologne, elle a obtenu gain de cause, ce principe sera respecté à son égard et sera donc inclus dans son quota.
0: Des garanties solides composent ce pacte sur la migration et l'asile afin de garantir le respect des droits fondamentaux, y compris un mécanisme de contrôle indépendant pendant le filtrage et la procédure d'asile à la frontière. Grâce à la participation législative, la construction de centres d'accueil pour réfugiés dans des pays tiers hors de l'Union européenne, à proximité des régions d'origine des migrants, est également envisagée. Zuzana Štěvulová du parti La Slovaquie Progressiste PS est directrice de la Ligue internationale des droits de l'homme et des minorités au micro.
2: Avec l'entrée en vigueur de ces nouvelles règles, il convient de leur laisser une chance. Nous verrons comment elles seront accueillies au sein de l'Union européenne et si un consensus a finalement été trouvé.
0: La nouvelle approche donnerait déjà de bons résultats avec une diminution de 55% du nombre de franchissements illégaux des frontières par rapport à il y a 2 ans. Je vous remercie d'avoir suivi cette émission. Bienvenue à Renata qui fait son entrée dans mon émission et que vous avez déjà entendu à droite et à gauche. Et nous espérons l'entendre bientôt dans sa propre émission. Pour ma part, je vous retrouve la semaine prochaine et en attendant, portez-vous bien.

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1: Bienvenue à l'écoute du blog d'actualité de ce mercredi 17 juin 2026, préparé et présenté par Jacques Oflak selon les sources des agences de presse slovaques.
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1: Cinq nouveaux ambassadeurs slovaques. Le président découvre la troisième version de Vision 2040. Coopération renforcée entre les parlements tchèques et slovaques. Mercredi, le président slovaque Peter Pellegrini a nommé cinq nouveaux ambassadeurs depuis Rome. Peter Kmetz représentera la Slovaquie en Italie, à Malte et à Saint-Marin. Miroslav Radačovský sera basé à Nicosie, à Chypre. Lyubomir Rehák représentera la Slovaquie au Kazakhstan et au Kyrgyzstan depuis Astana. Josef Hudec sera basé au Caire, en Égypte, avec mandat pour le Soudan, Oman, la Libye et le Tchad. Rastislav Križan résidera à Addis Abeba. Il couvrira l'Éthiopie et Djibouti. Mardi, le président de la République slovaque Peter Pellegrini a pris connaissance de la troisième version de travail du document Vision 2040. Le président de l'Académie slovaque des sciences, Martin Van Hart, a confirmé que le document serait finalisé d'ici la fin juin. Cette annonce a été faite lors d'une conférence de presse à l'issue d'une réunion conjointe. Ils ont souligné le caractère apolitique du document. Le président de l'Académie slovaque des sciences a décrit l'élaboration de Vision 2040 comme un vaste processus participatif impliquant plus de 350 experts de divers domaines. Et de déclarer, nous avons échangé avec plus de 150 partenaires. Au total, nous avons traité plus de 2000 commentaires sur les différentes versions de travail, dont beaucoup ont été jugés essentiels à

0: Tomio Okamura, président de la Chambre des députés tchèques. Ils ont notamment annoncé un programme d'échange d'étudiants entre les parlements et la création d'un prix conjoint récompensant les personnes ayant contribué au renforcement des relations tchécoslovaques. Les responsables politiques ont également abordé des sujets liés à l'énergie et aux quotas d'émissions, domaines dans lesquels ils souhaitent promouvoir une approche pragmatique. Ils ont aussi évoqué le groupe de Visegrad, ou V4, que la Slovaquie présidera à partir du 1er juillet. Une importante délégation parlementaire accompagnait M. Rachi à Prague. Depuis plus de 25 ans, le Fonds international de Visegrad soutient la coopération entre les pays du groupe de Visegrad, ou V4. Il favorise les échanges entre les citoyens, les institutions culturelles, le monde universitaire et le grand public. C'est ce qu'a déclaré le ministre des Affaires étrangères et européennes de la République slovaque, Juraj Blanár, participait à la cérémonie marquant le 26e anniversaire de la création de ce fonds. À cette occasion, le prix littéraire de Visegrad a été décerné pour la première fois mardi 16 juin. La Banque nationale slovaque émet une pièce commémorative de 2 euros à l'occasion du 50e anniversaire de la victoire des footballeurs tchécoslovaques au championnat d'Europe de 1976. Près de 210 km de voies navigables traversent la Slovaquie. Des investissements d'une valeur de près de 14 millions d'euros pour la Société slovaque de gestion de l'eau ont été annoncés lundi par le ministre de l'Environnement, Tomáš Taraba.
1: Gros plan.
0: L'utilisation de l'intelligence artificielle en Slovaquie est en pleine expansion. Selon les dernières données de l'enquête MMLTGI réalisée par Median Slovakia, 2,7 millions de Slovaques utilisent déjà activement des outils de l'intelligence artificielle, soit une augmentation de 79% par rapport à la même période l'an dernier. La part de la population n'ayant jamais entendu parler d'intelligence artificielle a diminué de 59%. Ces chiffres ont été donnés par l'Association slovaque de l'intelligence artificielle qui accompagne et soutient le développement de l'intelligence artificielle en Slovaquie depuis longtemps. D'après l'enquête, l'un des constats les plus marquants est l'augmentation de l'utilisation quotidienne des outils de l'intelligence artificielle, alors qu'au premier trimestre 2025, 140 000 personnes utilisaient l'intelligence artificielle quotidiennement. Ce chiffre atteint déjà 533 000 au premier trimestre 2026, soit une hausse de 282% sur un an. En Slovaquie, l'intelligence artificielle est principalement utilisée pour la collecte d'informations, la rédaction et la correction de textes et la création d'images. La plus forte progression annuelle de l'adoption de l'intelligence artificielle par secteur n'a pas été enregistrée dans les technologies de l'information ni dans le marketing, mais dans l'industrie et la production et dans le bâtiment et l'immobilier.
2: Merci Jacques pour ces infos du jour et il est temps maintenant de passer à votre émission réservée à la politique, à l'économie et au sociétal de la Slovaquie. Et justement un sujet sociétal aujourd'hui avec l'obtention d'une subvention pour un chien d'assistance qui est difficile d'obtenir pour les personnes autistes ou atteintes de troubles mentaux. Bien que l'État ait augmenté le montant de la formation à 14 000 euros, il n'a approuvé qu'un seul chien d'assistance l'an dernier. L'immigration clandestine influence le climat politique en Europe et devrait être encadrée par le nouveau pacte européen sur les migrations et l'asile qui commence à s'appliquer depuis le 12 juin dernier. Que contient-il et comment réagissent les politiques slovaques? C'est ce que nous verrons dans cette émission. Les vacances estivales sont en approche et beaucoup d'étudiants ou de jeunes diplômés vont chercher un petit boulot pour l'été. Et pourquoi cela ne déboucherait-il pas sur une future carrière? Prenons la température du marché de l'emploi avec ce premier sujet. Jacques, Renata, vous avez déjà repéré notre nouvelle voix? Et Marie-Ondine sont au micro, tandis que notre cher Romana est à la table de mixage. Et Radomir, que vous avez eu l'occasion de connaître un peu plus dimanche dernier, est notre illustrateur musical. Installez-vous, car nous commençons.
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2: Si vous envisagez un emploi à temps partiel pendant l'été, il est grand temps de consulter les offres. Un emploi saisonnier d'été est souvent perçu comme un simple complément de revenu pendant les vacances. Mais il peut en réalité constituer un contact important avec le marché du travail pour un jeune. La Slovaquie compte aujourd'hui près de 124 000 postes vacants.

0: Caen, dont plus de 50 000 s'adressent aux jeunes diplômés. Ainsi, même un emploi d'été de courte durée peut facilement déboucher sur une future carrière.
1: Le salaire moyen proposé dans les offres d'emploi actuelles pour étudiants est de 7,30 € de l'heure. La plupart des offres concernent actuellement les postes de vendeurs, serveurs, caissiers, employés administratifs et réceptionnaires de marchandises. Cette saison estivale est légèrement moins dynamique que l'an dernier en termes d'offres d'emploi. C'est ce que nous confirme Véronika Chirotska, directrice de l'agence d'intérim Grafton.
0: Les employeurs subissent une forte pression pour calculer les coûts et envisager différentes offres d'emploi, que ce soit pour des raisons organisationnelles ou autres. Ils cherchent donc à réduire au maximum ces offres et ces coûts. La principale raison est financière. Les charges patronales sont plus élevées et nous avons même dépassé la République tchèque en termes de coûts.
1: Autrefois, un emploi à temps partiel était surtout synonyme de possibilité de gagner de l'argent. Aujourd'hui, sa signification a évolué. Véronika Chirotska, de continuer.
0: Le sens du travail à temps partiel se transforme car il représente souvent un tremplin vers la vie professionnelle. Étudiants et travailleurs à temps partiel y débutent leur carrière. Il est essentiel de penser à l'avenir lorsqu'un étudiant envisage un emploi à temps partiel, ce qui lui apportera pas seulement un revenu, mais aussi une expérience précieuse, des habitudes de travail. C'est en quelque sorte un miroir et une carte de visite pour un futur employeur potentiel. Après ses études, le candidat sera évalué sur son intégration au sein de l'entreprise, sa capacité de collaboration et d'adaptation. Il est donc important de se projeter et de montrer à un employeur potentiel ce que l'expérience lui apportera.
1: Le portail d'emploi Professia constate un pic d'offres en mai-juin, malgré une légère baisse du nombre d'annonces par rapport à l'année dernière. Le salaire horaire moyen a quant à lui augmenté jusqu'à 60 centimes d'euros de l'heure, explique Lubica Meltzerova du portail.
0: Il y a actuellement 482 offres d'emploi sur notre site qui sont disponibles pour les lycéens et étudiants. Si l'on compare le mois d'avril 2025 avec celui de 2026, le nombre d'annonces a diminué de 6%. Le secteur du commerce est celui qui offre toujours le plus d'opportunités de gagner de l'argent pendant l'été et d'acquérir une expérience professionnelle avec 146 annonces publiées. Viennent ensuite le tourisme et la restauration avec 124 offres et l'administration avec 81 annonces. La concurrence est forte. En moyenne, 57 candidats postulent à une offre d'emploi. Le secteur du commerce est bien sûr le plus prisé. Dans ce secteur, les employeurs reçoivent en moyenne 115 candidatures par annonce.
1: Les étudiants qui occupent un emploi à temps partiel découvrent concrètement ce que signifie la ponctualité, le sens des responsabilités, la communication avec la hiérarchie et le travail en équipe, ajoute Véronika Chirotska, directrice de l'agence d'intérim Grafton.
2: Studenti na brigadach zistujú, čo v praxi znamená dochvíľnosť.
0: Si j'ai déjà choisi une profession dans laquelle je souhaite évoluer et travailler, cela représente une excellente opportunité pour découvrir ce milieu et mieux le comprendre. Je pourrais ainsi me familiariser avec le métier, ses aspects pratiques, les compétences que j'y acquerrai et les aptitudes que j'y développerai. J'améliorerai également mes compétences en communication et j'adopterai de bonnes habitudes de travail.

0: Tout d'abord, expliquons la différence entre un chien d'assistance et un chien guide. Un chien guide est spécialement dressé pour aider les personnes malvoyantes, tandis qu'un chien d'assistance aide les personnes souffrant d'autres types de handicap, qu'ils soient physiques, auditifs ou mentaux, à accomplir certaines tâches quotidiennes. Linda, qui souffre de troubles psychologiques, a elle aussi un compagnon à quatre pattes. Elle l'a obtenu grâce à une collecte de fonds et ne compte que sur lui lors de ses crises.
1: Il m'aide à surmonter mon anxiété, notamment mes fortes crises de panique, grâce à la thérapie par pression. Il se couche sur moi et me sert en quelque sorte de couverture lestée. Cela me calme beaucoup.
0: Les chiens d'assistance aident les personnes souffrant de divers troubles psychiatriques à travers le monde, comme l'épilepsie ou le diabète. Dresser un chien d'assistance pour un enfant épileptique ou autiste prend des mois et coûte plusieurs milliers d'euros. Katarina Paksnerova, dresseuse au sein de l'association citoyenne Chien Guide, explique que la demande est forte.
1: Nous avons actuellement une jeune fille de 17 ans qui est atteinte de plusieurs maladies, dont certaines plus graves que d'autres. Elle souffre énormément au quotidien. Un chien lui serait d'une grande aide. Nous avons également le cas d'une jeune femme de 21 ans en fauteuil roulant dont la demande a de nouveau été refusée.
0: L'année dernière, l'État n'a approuvé et remboursé qu'un seul chien d'assistance dans toute la Slovaquie. Nous ignorons les raisons de ce refus et les erreurs commises car selon Iveta Dorchakova du service de presse du ministère du Travail, les motifs de rejet ne sont pas enregistrés.
2: En 2025,
1: les services sociaux et du travail ont reçu 7 demandes d'aide financière pour l'acquisition d'un chien d'assistance spécialement dressé. 4 demandes ont été approuvées, accordant l'aide à 3 chiens guides et un chien d'assistance. 3 demandes ont été rejetées. Les raisons de ces refus ne font l'objet d'aucun suivi ni analyse statistique.
0: Pourtant, comme le souligne la dresseuse Katarina Paksnerova, l'aide des chiens d'assistance est cruciale pour de nombreux patients.
1: Un chien est allé dans une famille où il y avait un petit garçon de 4 ans, autiste, qui ne parlait pas. Au bout de 2 semaines, ses parents m'ont montré comment il s'est mis à chanter et qu'il parle à son chien. Sa mère m'a confié qu'enfin, après toutes ces années, elle n'a plus besoin de dormir avec lui, car il parvient à s'endormir seul avec son chien.
0: Malgré l'augmentation de l'allocation de formation à 14 000 euros depuis janvier, les demandes affluent. Cela pourrait s'expliquer par des plafonds de revenus stricts. Si vos revenus dépassent 1 420 euros par mois, l'État n'approuvera pas votre aide. Malheureusement, le ministère du Travail ne prévoit pas d'assouplir ces conditions pour le moment.

0: L'immigration clandestine influence le climat politique en Europe et devrait être encadrée par le nouveau pacte européen sur les migrations et l'asile qui est applicable depuis le vendredi 12 juin. Adopté en mai 2024, le pacte a révisé le cadre de l'UE en matière de migration et d'asile et constitue désormais la pièce maîtresse de la nouvelle approche de l'UE en matière de migration. Car en effet, pour la première fois, l'UE dispose d'un cadre global en matière de migration et d'asile, doté d'une protection solide des frontières extérieures, des règles d'asile équitables et fermes, et d'un équilibre entre solidarité et responsabilité. Au niveau de la Slovaquie, ce pacte divise et pose question.
1: La Slovaquie sans frontières.
0: Mais que contient ce pacte sur la migration et l'asile? Les principaux éléments sont les suivants. Sécuriser les frontières extérieures grâce à un nouvel enregistrement obligatoire et à des contrôles de sécurité approfondis de tous les migrants en situation irrégulière qui franchissent illégalement les frontières de l'UE. Accélérer les procédures à la frontière dans les zones frontalières pour les personnes dont il est peu probable qu'elles aient besoin d'une protection. Présenter un risque pour la sécurité ou induire les autorités en erreur et procéder à des retours rapides sans que la personne ne soit autorisée à entrer sur le territoire de l'UE. Des procédures d'asile fermes et équitables, y compris des délais plus courts pour les procédures d'asile, des règles plus strictes pour les demandes abusives et les demandes ultérieures, et des règles visant à mieux prévenir les mouvements secondaires. Et qu'est-ce à quoi les mouvements secondaires? C'est justement Monika Beňová, députée européenne pour le parti SMER, qui nous l'explique lors d'une interview pour Radio Slovensko.
2: Ces décisions seront intégré au système Schengen de sorte que le demandeur d'asile, une fois qu'il aura reçu une décision lui enjoignant de se déplacer, ne pourra plus se rendre dans un autre État membre de l'Union ni déposer une nouvelle demande d'asile.
0: Ce nouveau pacte européen vise donc à endiguer ces mouvements. Il impose aux migrants de déposer sa demande dans le pays de première entrée et d'y rester. Le pacte lui facilitant un accès plus rapide au marché du travail après 6 mois d'asile. Le pays de première entrée reste responsable de la demande d'asile sur une plus longue durée. En cas de mouvement secondaire, vers la France ou l'Allemagne par exemple, une simple notification au lieu d'une longue procédure de demande de réadmission suffit désormais pour renvoyer la personne. Cependant, les critiques soulignent une possible limitation des pouvoirs des États membres. Écoutons en réaction Matouš Šutaj-Eštok, ministre de l'Intérieur.
3: Nous n'avons pas approuvé ce pacte migratoire car nous avons des réserves quant à sa forme de solidarité obligatoire factice. Nous refusons l'instauration de quotas qui nous imposent des obligations. Nous ne sommes pas disposés à financer l'accueil de ces migrants illégaux.
0: Juraj Krupa, député du parti Liberté et Solidarité, SAS, et membre du comité des affaires étrangères, se prononce également.
3: Nous sommes prêts à aider financièrement et matériellement les pays touchés par ces situations. N'oublions pas l'année 2022, année du début de la guerre en Ukraine et de l'afflux migratoire qui en a résulté.
0: Le pacte comprend également un juste équilibre entre solidarité et responsabilité, avec un mécanisme de solidarité obligatoire permanent et la possibilité pour les États membres de continuer à la solidarité de manière flexible en tenant compte de la situation spécifique de chaque État membre. Il comprend également des règles plus claires sur l'État membre responsable du traitement d'une demande d'asile, ainsi que des procédures plus rapides de transfert des demandeurs vers l'État membre responsable. Myriam Lexman, députée européenne pour le parti chrétien-démocrate KDH, a souligné la nécessité d'une approche globale des migrations dépassant les frontières de l'Union européenne.
2: Ce principe de solidarité ne s'applique pas aux pays qui, par exemple, ont accueilli des personnes en provenance d'Ukraine. La Pologne, elle a obtenu gain de cause, ce principe sera respecté à son égard et sera donc inclus dans son quota.
0: Des garanties solides composent ce pacte sur la migration et l'asile afin de garantir le respect des droits fondamentaux, y compris un mécanisme de contrôle indépendant pendant le filtrage et la procédure d'asile à la frontière. Grâce à la participation législative, la construction de centres d'accueil pour réfugiés dans des pays tiers hors de l'Union européenne, à proximité des régions d'origine des migrants, est également envisagée. Zuzana Štěvulová du parti La Slovaquie Progressiste PS est directrice de la Ligue internationale des droits de l'homme et des minorités au micro.
2: Avec l'entrée en vigueur de ces nouvelles règles, il convient de leur laisser une chance. Nous verrons comment elles seront accueillies au sein de l'Union européenne et si un consensus a finalement été trouvé.
0: La nouvelle approche donnerait déjà de bons résultats avec une diminution de 55% du nombre de franchissements illégaux des frontières par rapport à il y a 2 ans. Je vous remercie d'avoir suivi cette émission. Bienvenue à Renata qui fait son entrée dans mon émission et que vous avez déjà entendu à droite et à gauche. Et nous espérons l'entendre bientôt dans sa propre émission. Pour ma part, je vous retrouve la semaine prochaine et en attendant, portez-vous bien.